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0: live et direct de CKRL 25.15. Je sais pas, anyway. On écoute ça, parce que c'est pas about ça, c'est about moi, alright? 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
1: All right, ben t'as qu'à faire. 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OK, va t'en chanter une à propos de ma maladie.

0: Ah ben c'est vous dites, ça venait de partout. Je, partout. Même la gang de Vigitine, vous étiez là, vous autres.
1: Yes sir, on était vraiment là.
0: Ah, je sais, mais sauf elle que je voulais qu'ils viennent, elle venait jamais voir.

0: Je sais pas ce qu'il l'avait emmené là. Moi, j'ai l'impression qu'elle avait entendu ça à la radio, comme vous autres, vous êtes à préférer.
1: Non, non, je l'ai rencontré, elle. Elle m'a dit qu'est-ce qui s'avait passé.
0: Ah ouais, quoi ça?
1: Ben, elle a eu la nouvelle dans le bulletin paroissial de sa paroisse.
0: Ah ouais? Ah, ouais,
1: ça a l'air que le curé aussi avait un problème avec ça.
0: Oh my God, je sais pas, peut-être qu'il avait parlé d'alcance, mais en tout cas, elle avait décidé de venir voir. Marie Doyon.

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0: Qu'est-ce que le chanoué a mis à faire là-dedans, là?
1: Mais tu connais mon voisin Wilfred? Il y avait un gros matou noir, puis le gros matou, il l'a suit quand il y a cette affaire-là. Puis pour moi, le matou, il cherchait de la chaleur. J'ai aucune idée, je connais pas ça des matous, moi. Mais en tout cas, il attend en-dessous de la couverture. Je cherchais de la chaleur, hein. Une fois rendu là, la bien-aimée, elle va en mettre la main en dessous de la couverture. Ah, pong, le chat noir par la queue. Le chat noir, il t'avait une queue longue de même, je te dis, là. Elle a sursauté, mais elle a jamais vu, ma guédoïe.

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1: C'est le moment de démarrer la matinée ensemble du côté d'Halifax. C'est 98, évidemment. C'est vendredi, il est 7h et c'est le début de la mélodie du bonheur. Aujourd'hui, on va parler évidemment de musique. On va peut-être parler aussi de la fin de semaine parce qu'il risque quand même de faire beau et ça, c'est une bonne nouvelle. En fait, il risque pas. Il va faire beau, on espère, avec moins de pluie que ces derniers jours. Et on va aussi commencer par les infos et la météo parce que après tout, c'est ce qui nous intéresse le matin dès qu'on se lève, non ? Alors c'est parti et puis on se retrouve juste après.
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5: Voici maintenant vos informations. Microphone Yvon Duguay. La Société nationale de l'Acadie accueille favorablement l'annonce du gouvernement du Canada confirmant que le pays sera l'hôte du 21e sommet de la francophonie en 2028 dans la région d'Ottawa. La SNA dit avoir contribué avec la Société de l'Acadie du Nouveau-Brunswick et la Fédération acadienne de la Nouvelle-Écosse à la démarche entreprise par la Fédération des communautés francophones et acadiennes du Canada afin d'encourager la présentation de la candidature canadienne pour la tenue de ce sommet. Une vague de chaleur accompagnée de fortes humidités touche depuis hier les provinces maritimes avec des températures ressenties entre 36 et 42 degrés. Cette canicule qui affecte le Nouveau-Brunswick, la Nouvelle-Écosse et l'île du Prince-Édouard devrait durer jusqu'à demain avant qu'un front froid venu du nord apporte un soulagement dimanche. Les régions côtières influencées par l'air plus frais de l'Atlantique offriront un refuge naturel face à cette période éprouvante. Les autorités ont levé hier certains ordres d'évacuation près de Labrador City tout en maintenant l'état d'urgence dans la ville minière. Trois feux de forêt sévissent toujours dans la région, le plus important à Walsh River, couvrant près de 7 km². Des renforts terrestres et aériens sont mobilisés pour combattre les incendies, tandis que des précipitations sont attendues dans les jours à venir. La province a interdit les feux extérieurs jusqu'au 13 juillet et la ville de St. John's a annulé son feu d'artifice de la fête du Canada en raison du risque élevé d'incendie. Le gouvernement de la Nouvelle-Écosse a approuvé le projet Ocean Lake qui prévoit la construction de 158 éoliennes dans le comté de Guysborough. Ce projet, décrit comme le plus grand parc éolien de la province, devrait produire 1200 MW d'électricité, assez pour alimenter 400 000 foyers. Les travaux débuteront en 2029 et s'étaleront sur 5 ans. Ce parc éolien alimentera également la deuxième phase d'un projet d'hydrogène vert et d'ammoniac développé par Everwind Fuels au Cap-Breton. Des investissements pour deux projets de logements ont été annoncés hier à l'île du Prince.

0: Saint-Édouard. D'abord, le gouvernement provincial investit plus de 132 700 $ dans des infrastructures afin de soutenir la construction de nouveaux logements à Morel. Le financement permettra à la municipalité rurale de Morel de moderniser sa station de pompage de sorte à en améliorer la fiabilité et à favoriser la construction d'un maximum de 50 résidences supplémentaires. Puis un investissement de plus de 3 millions de $ du gouvernement provincial a été annoncé pour des infrastructures afin de soutenir la construction de nouveaux logements à Souris. Le financement aidera le village de Souris à aménager un nouveau lotissement relié au chemin East Point et à l'avenue McPhee. Il rendra disponible des terrains viabilisés pour accroître l'offre résidentielle. Deux incidents nautiques mortels sont survenus en deux jours en Nouvelle-Écosse. D'abord, mardi soir dernier, un incident est survenu à Oak Island, dans le détroit de Northumberland, où un homme de 24 ans, originaire de Wallace, a été projeté hors d'un bateau et son décès a été constaté après l'avoir transporté au quai de l'endroit. Le conducteur du bateau, un homme de 19 ans de Wallace Station, a été arrêté puis remis en liberté dans l'attente de la suite de l'enquête. Puis, mercredi après-midi, un autre incident est survenu au lac Aylesford, dans le comté de Kings. Deux personnes ont été projetées hors d'une embarcation en raison d'un changement des conditions de la surface de l'eau. Un homme de 70 ans d'Aylesford a été trouvé mort dans l'eau par un plaisancier qui se trouvait à proximité. Le deuxième homme a été retrouvé sans vie hier. Les nouvelles du sport dans quelques instants. À la Coupe du monde de soccer, Mikel Oyarzabal a inscrit un doublé et l'Espagne s'est imposée 3-0 face à l'Autriche, méritant sa première victoire en phase éliminatoire de la Coupe du monde depuis sa victoire en 2010. Pedro Porro a aussi marqué pour l'Espagne, qui n'a pas encore alloué un but à cette Coupe du monde. L'Espagne affrontera le Portugal lundi en huitième de finale. Le Portugal a justement défait la Croatie hier 2-1. Ailleurs, la Suisse a blanchi l'Algérie 2-0. Au football, les Argonauts de Toronto ont subi un revers de 58-36 aux mains des Stampeders de Calgary. De CKRO, c'était...
1: 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La météo du côté d'Halifax pour la journée d'aujourd'hui. On annonce un ciel dégagé ce matin avec les nappes de brouillard présentes dans certains secteurs le long de la côte. Du vent à 20 km/h avec des rafales à 40 dans l'après-midi. Maximum 31 degrés, sauf 20 degrés dans certains secteurs le long de la côte, avec un ressenti pouvant aller jusqu'à 40 degrés. Il fera chaud aujourd'hui encore. Pour cette fin de semaine, ça devrait être un peu moins chaud. On sera autour des 29 degrés pour samedi et 24 degrés pour dimanche, avec du soleil quand même pour cette fin de semaine.
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1: Et oui, c'est moi, je suis de retour. C'est vendredi, enfin presque la fin de semaine. On est le 3 juillet et il est 7h06. Bienvenue donc dans l'émission qui vous réveille et qui vous accompagne aussi jusqu'à votre travail ou peut-être à la plage. Remarque, je pense qu'il va y avoir beaucoup de monde à la plage aujourd'hui, beaucoup de monde à la plage cette fin de semaine. Et à raison, hein, les températures montent, on suffoque et je peux vous dire que il est 7h07 maintenant et je sens déjà quand même la chaleur étouffante qu'on va ressentir là dans les prochaines heures. Même en se réveillant tôt et en travaillant assez tôt, je peux déjà le sentir. Et je crains un petit peu cela. Donc j'espère que je vais rentrer plus tôt chez moi aujourd'hui, histoire d'éviter un petit peu le cagnard. Voilà. Je vais me mettre chez moi avec le ventilateur et ça ira très bien comme ça. Et j'ai une pensée aussi pour les gens qui travaillent dehors. Bah oui, on ne sait pas, hein, ceux qui font des travaux. Refont, je sais pas, moi, il y en a plein qui travaillent dehors en vrai. Eh ben, ça va pas être simple. Donc, on démarre l'émission. On aura évidemment le défi aujourd'hui. On aura un concours aussi pour gagner une radio multi-énergie. On aura une découverte musicale. On parlera d'une expression que les jeunes utilisent. Je l'ai jamais entendue avant, mais c'est un peu dans le milieu du soccer notamment, et comme on a un prochain match là qui va arriver demain avec les Canadiens et le Maroc, évidemment on va un peu parler de ça, et on va parler des parapluies aussi et comment se protéger du soleil. Vous en aurez bien besoin aujourd'hui. On continue et on poursuit et on commence l'émission en musique avec Gims et le titre Spider.
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2: Et oui, on se réveille ensemble. J'espère que vous allez bien ce matin. Et je sais que ça doit être compliqué de se lever, n'est-ce pas? Il fait déjà chaud et vous dites « Mais comment je vais m'habiller aujourd'hui ?» C'est exactement la question que je me suis posée ce matin, c'est pour ça. Parce que quand on se réveille assez tôt, on se dit « Bon, il ne va pas faire non plus très très chaud ce matin, mais il va faire chaud cet après-midi quand on va sortir. » En même temps, comme on travaille à l'intérieur, enfin en tout cas c'est mon cas, il faut quand même que je prévoie une petite laine, histoire que si j'ai un peu froid durant mon shift, eh bien, je puisse facilement me réchauffer, parce que j'en connais une dans quelques heures qui va arriver au studio, et la première chose qu'elle va faire, c'est allumer le ventilateur qu'on a au studio. J'en suis persuadée. Franchement, si elle fait ça, je vous le dirai. C'est le moment donc du défi. Chaque matin, on fait un défi. Ça se passe sur notre compte Instagram. Donc venez nous suivre. C'est média-du-bas. C'est ma radio. C'est le compte à retenir, à suivre, et le compte à partager, et le compte où voilà, on vous poste régulièrement les choses à savoir, notamment en story. Et pour le défi aujourd'hui, comme on clôture un petit peu cette semaine de fête nationale, eh ben c'est l'occasion de me montrer l'objet le plus canadien que vous avez chez vous. Alors ça peut être peut-être un chandail de soccer, enfin pas de soccer, un chandail de hockey. C'est un peu, comment dire ? C'est vraiment, je veux dire, là je suis vraiment dans les clichés. Mais ça peut être autre chose vraiment. Quel est l'objet le plus canadien chez toi ? Peut-être c'est une horloge un peu particulière ou il y a, je sais pas, un castor, en fait. Je crois que le castor, c'est l'un des, des animaux phares du Canada. Donc, quel est l'objet le plus canadien que vous avez chez vous ? Ça peut être même un objet qui, au premier abord, hein, ne fait peut-être pas penser au Canada, mais pour vous, c'en est un. Me dites pas le sirop d'érable. Mais rendez-vous sur Instagram. C'est média-du-bas. C'est ma radio. Envoyez-moi une petite photo et puis vous serez donc dans le tirage au sort, parce que chaque mois, cet été, on fait un tirage au sort. Toutes les personnes qui participent au défi peuvent tenter de gagner donc un bon d'achat de $50. Tirage au sort à la fin du mois de juillet. On poursuit en musique avec Greenwoods et le titre « Avant qu'il soit trop tard ». Bah oui, n'attendez pas.

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2: Il est maintenant 7h25 et si vous voulez faire un petit footing, un petit running, si vous avez envie de courir, je pense que c'est le bon moment pour le faire. Est-ce qu'il ne fait pas encore trop chaud? Remarque, mon téléphone indique 20 degrés, donc ça va vite monter hein, au fur et à mesure des heures. Oui, je voulais d'ailleurs vous parler de quelque chose parce que hier, en sortant du travail, en sortant du studio, je suis tombée sur une personne dans la rue qui se promenait avec un parapluie. Et ça devait être un jeune homme, peut-être même un élève de l'université, je ne sais pas, mais en tout cas, un homme assez jeune, et il portait un parapluie, évidemment, pour se protéger du soleil, parce qu'il n'y avait pas du tout de pluie. Hein. Remarque, il annonçait quand même hier un orage, mais on n'a pas eu d'orage. On a eu les éclairs, mais on n'a pas eu l'orage. Et j'ai envie de voir avec vous, est-ce que ça vous est déjà arrivé de vous protéger du soleil avec un parapluie? Il me semble que c'était vraiment un parapluie et pas un parasol, parce que les parasols sont quand même plus large que les parapluies. Donc, je pense vraiment que c'était un parapluie. Maintenant, on peut se protéger du soleil avec un parapluie. Il y a des parapluies UV. Il y a même des parapluies UV que tu peux utiliser aussi pour la pluie. Et donc, tu utilises pour les deux. Comme ça, tu n'as pas besoin d'avoir 36 000 parapluies chez toi. Moi, je ne suis pas quelqu'un qui utilise beaucoup de parapluies, même quand il pleut, parce que ça m'encombre les mains. Je vous jure, ça m'encombre. Je ne sais pas comment, en fait. Peut-être que je ne suis pas habituée avec les parapluies. Peut-être que, en fait, ce qui m'énerve le plus, c'est que souvent, quand il pleut, il y a du vent. Et vous savez que parapluie et vent, ça ne fait pas bon ménage. Et que je finis par faire Mary Poppins, tout simplement. Le parapluie se retourne. Et je veux pas ça, en fait. Donc, je ne sais pas ce qui se passe. Est-ce que le parapluie est trop faible? Est-ce qu'il faut des parapluies triple couche? Je ne sais pas. Expliquez-moi. Peut-être c'est moi qui l'utilise mal, le parapluie, tu vois. Mais jusqu'à preuve du contraire, je ne suis pas la seule à galérer avec mon parapluie parce que j'en vois d'autres. Donc, bref. Peut-être astuce du jour, essayez de prendre un parapluie si vous êtes quelqu'un qui n'a pas forcément de casquette ou de choses comme ça. Moi, j'ai l'impression que je n'ai pas une tête à casquette du tout, ni à chapeau. Donc, pourquoi pas utiliser un parapluie? Dites-moi si ça fonctionne pour vous. Mais même si vous mettez un parapluie, ça ne veut pas dire que vous êtes exempté de crème solaire. Non, mettez quand même de la crème solaire parce que de toute façon, les UV vont vous atteindre. Hein. Donc, parapluie à tester. Lunettes de soleil, en fait, oui, mais vous allez voir pas tout le temps. Il y a beaucoup de gens aussi qui mettent régulièrement des lunettes de soleil, voire tous les jours. J'en connais une. J'en connais une au studio qui a tous les jours ses lunettes de soleil, peut-être même en hiver. Mais il y a des choses à savoir d'ailleurs concernant les lunettes de soleil. Il ne faudrait pas forcément les avoir tout le temps. Parce que quand vous mettez vos lunettes de soleil, évidemment, vos yeux s'adaptent un peu à cette lumière sombre et donc les pupilles se dilatent. Ok ? Mais si vous avez de mauvaises lunettes qui ne protègent pas assez, vous ne vous rendez pas compte, évidemment. Mais vous avez les UV qui atteignent vos yeux. Et donc, ça peut être mauvais. Si vous n'avez pas vos lunettes de soleil, oui, évidemment, vous allez avoir le soleil en plein dans les phares, comme on dit. Mais vos yeux vont s'adapter à ce soleil-là et vont se protéger en conséquence. Bon, évidemment, si vous conduisez, si vous êtes à la plage, si vous avez peut-être une opération, voilà, protégez vos yeux et mettez des lunettes de soleil. Mais laissez vos yeux travailler aussi par eux-mêmes. Voilà. C'est une personne qui ne met pas de lunettes de soleil qui vous dit ça. Je ne vois pas à travers les lunettes de soleil, il fait trop sombre, je ne comprends pas comment vous pouvez voir. Pareil, je ne suis sûrement pas habituée à porter des lunettes. Mais dites-moi, vous, comment vous protégez du soleil? Je suis sûre que vous allez me dire, je reste chez moi. Et ça serait la meilleure solution, je suis d'accord avec vous. On poursuit en musique avec Elena et le titre Capuche. Alors, c'est pas un temps à avoir une capuche, mais protégez-vous quand même.
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2: Il est maintenant 7h36. Bienvenue à vous sur l'antenne de votre radio à Fredericton, Saint-Jean, Miramichi et Halifax. On se réveille petit à petit, on prend le petit déjeuner, son premier café du matin, son chocolat chaud, peut-être ses toasts, ou rien du tout parce que peut-être le matin, t'as pas trop faim. Et je te comprends. J'aimerais partager avec toi une expression. Nouvelle expression que je ne connaissais pas et que j'ai découvert il n'y a pas longtemps. Je ne l'ai jamais entendue, alors peut-être que je ne traîne pas assez avec des jeunes, ou en tout cas pas assez jeunes pour le dire. C'est tout simple, donc c'est trois lettres. C-S-C. C-S-C. Selon vous, ça veut dire quoi? Parce qu'on connaît MDR. MDR, c'est mort de rire. On connaît les... Là, j'ai pas d'autres exemples, mais... Franchement, le CSC, il est sorti de nulle part. Et comme je te l'avais dit au début de l'émission, c'est une expression qui trouve son origine dans le milieu du soccer. CSC, ça veut dire contre son camp. Et dans le soccer et dans d'autres sports aussi, il arrive que certains sportifs, certains joueurs de soccer puissent marquer contre leur camp. Ça peut arriver, désolé pour les joueurs. D'ailleurs, c'est arrivé il n'y a pas si longtemps que ça, là, lors de la Coupe du Monde de soccer. Est-ce que c'était... Je ne sais plus exactement. Je pense que c'était d'ailleurs un pays contre le Canada. Le deuxième match du Canada, il me semble, non? Bon, CSC, ça veut dire contre son camp. Mais alors, comment on l'utilise et pour quelle raison? Eh bien... Imagine cette situation. Il y a une personne, toi, comme ça, ça sera encore plus parlant. Toi, tu dis, ah tiens, j'aime pas les personnes qui arrivent en retard parce que ça m'énerve, parce que je trouve pas ça respectueux, voilà. Tu dis, j'aime pas ça. Et on va te dire CSC. On va te dire CSC parce que tu n'aimes pas les personnes qui arrivent en retard, mais... Tu es aussi une personne qui arrive en retard. En gros, on l'utilise quand tu fais un reproche, quand tu critiques quelqu'un ou quelque chose, mais que toi-même, tu fais, en fait. Donc, on dit que tu marques un but contre ton camp. C'est que tu relèves peut-être quelque chose chez quelqu'un, mais que tu as aussi. Tu vois ? Donc, CSC. J'imagine que moi, on pourrait dire ça pour différentes raisons. Mais... Pour l'instant, je suis quand même à l'heure aux émissions, alors... Est-ce que vous allez utiliser ça, le CSC, le but? Enfin, non, c'est pas le but, c'est pas forcément un but quand on utilise l'expression, mais contre son camp. Est-ce que tu vas l'utiliser? J'ai hâte de l'entendre autour de moi. L'émission se poursuit en musique avec Sugar Crush.

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2: Il est maintenant 7h46, alors bon réveil pour les personnes qui se lèvent maintenant ou qui se sont levées il n'y a pas si longtemps que ça. C'est Mélodie, c'est la mélodie du bonheur jusqu'à 9h et la bonne nouvelle du jour, c'est que c'est vendredi et qu'on est à quelques heures de la fin de semaine. Deuxième bonne nouvelle, c'est que c'est la dernière journée pour jouer avec nous. 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Un radio que vous pouvez facilement transporter avec vous, peu importe où vous allez. Je suis sûre que là, dans les prochains jours, certains ont prévu d'aller à la plage. Certains ont peut-être prévu, en tout cas, de profiter de la météo parce que c'est normal. On veut profiter de la chaleur un peu, n'est-ce pas? Mais on ne veut pas non plus se griller. Parce que clairement, je pense qu'on va, être un petit peu comme des grillades, hein, tellement il fait chaud. Donc la radio multi-énergie, vous pouvez l'emporter n'importe où. 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Ne rate pas ta chance et on poursuit en musique avec Kenji Girac. Bon matin.

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2: Il est maintenant 7h54 et c'est vrai qu'on a bientôt terminé cette première heure ensemble. Il faut que je vous dise, il faut que je me confie un petit peu, mais je commence à stresser. Parce que j'en avais déjà parlé à l'antenne, peut-être un peu moins maintenant, mais je fais un peu de sport et souvent je fais du sport le jeudi soir et le vendredi soir. Et hier, j'ai pas pu y aller d'ailleurs parce que il y a eu un accident de la circulation. Donc le pont principal à Fredericton a été bloqué, je pense, pendant une bonne heure, ce qui a bloqué la circulation. Et clairement, quand j'ai vu ça, j'ai attendu, le bus n'est jamais venu, j'ai fait demi-tour, voilà. Donc hier, je me suis dit, ok, c'est pas grave, on va prendre ça comme un signe du destin. Et donc ce soir, je suis censée y aller et on a un tournoi maison ce soir. Donc en gros, chacun va pouvoir, si on a envie, hein, c'est pas obligatoire, on va pouvoir rivaliser avec les autres de la salle, suivant notre niveau. Mais on a aussi, pour ceux qui combattent pas, qui ne font pas de combat, on peut manger des pizzas notamment. Alors bon, combattre ou manger, il faut choisir et je pense que pour certains, le choix va être très facile. Je sais pas comment ça va se passer, mais au pire, c'est pas grave, d'accord? Je vous raconterai lundi comment ça s'est passé et si je suis toujours vivante, ça sera la grande question. Mais j'ai toute la journée pour stresser et je pense à ça et je me dis contre qui je vais être en fait, parce que je sais pas vraiment contre qui je vais être, même si j'ai quelques idées, parce que je vous ai pas dit, mais ceux qui vont gagner dans chaque catégorie vont remporter 100$. Je pense pas que je les aurai. Voilà, au moins j'aurai la pizza, je serai contente. On poursuit en musique avec Fred Dionne et puis il est bientôt 8h.

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3: Il est bientôt 8h05 et j'espère que tout va bien pour vous. L'émission du matin se poursuit jusqu'à 9h. La mélodie du bonheur, évidemment, du côté de Fredericton, Saint-Jean, Miramichi et Halifax, où il va faire chaud encore aujourd'hui. Nous avons toujours cette chaleur-là qui va monter. Bon, dites-vous quand même que là, c'est le matin et que c'est moins pire. Voilà, donc si vous avez des choses à faire ce matin, enfin si vous avez des choses à faire dans votre journée, faites-les plutôt le matin. J'espère d'ailleurs que vous allez bien, hein. C'est vendredi, ça c'est la bonne nouvelle. Dans quelques heures, c'est la fin de semaine. Et voilà, je ne sais pas, qu'est-ce que vous allez faire vous demain et puis après-demain? Est-ce que vous prévoyez d'aller à la plage ou au contraire rester plutôt à la maison pour relaxer un petit peu ou juste ne pas trop crever de chaud? D'ailleurs, j'espère que vous allez mieux que moi, parce que moi, je me suis faite ghoster. Ça fait une semaine, j'ai pas de réponse, et vous savez ce qu'on dit, pas de réponse est égal à une réponse. En gros, ne pas avoir de réponse, c'est ça la réponse. Vous bloquez. Enfin, moi, je suis un peu dans le truc de, je bloque, mais je débloque après. Je me dis, en fait, je suis pas quelqu'un qui bloque facilement. Je bloque seulement si t'arrêtes pas de m'envoyer des messages et que je suis pas réceptive. Là, ça va me saouler et je vais bloquer. Mais en général, j'ai pas besoin de bloquer et puis la discussion s'arrête d'elle-même. Tu vois, c'est juste la vie. Mais là, c'est pas la vie, là. Là, c'est juste un choix. La personne ne veut juste pas répondre. Tu vas pas me dire qu'elle a pas eu 2 minutes dans la semaine pour envoyer un message. J'y crois pas. Et après, les gens disent qu'ils sont occupés, qui travaillent. Tu sais, moi aussi, je travaille. Moi aussi, je suis occupée. Hein. Et pourtant, tu sais, les présidents, les hommes d'affaires, les femmes d'affaires, là, les astronautes, ils sont occupés. Hein. Mais ils trouvent du temps pour contacter les gens, leur famille et tout. Hein. Donc, franchement, si vous êtes dans la même galère que moi, qu'il y a une personne là qui ne vous calcule pas, c'est pas une personne pour vous. Elle ne vous respecte pas, vous nextez. Il y a une époque, à la télé, il y avait une émission qui s'appelait Next. Et les gens, ils nextaient rapidement. Faites la même chose. D'ailleurs, en parlant de ça, on va écouter de la musique. On démarre avec Clara Luciani et le titre La Grenade. Parce que je vais littéralement exploser.

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2: J'espère que vous allez bien. Il est maintenant 8h15. Et oui, la mélodie du bonheur, 7h, 9h. Et avant de faire le fait du jour, on parlera de robots d'ailleurs aujourd'hui dans le fait du jour, j'aimerais vous partager une chaîne YouTube que j'ai découvert il n'y a pas longtemps. Donc c'est la chaîne qui s'appelle Appelez-moi Phil. Donc c'est Phil Rivière qui fait des vidéos. Il a 25 ans, il est youtubeur, réalisateur, designer. Et lui, il est franco-ontarien. Il vit à Ottawa. Et il a l'air de beaucoup apprécier faire des vidéos concernant la langue française, concernant les accents et le français au Canada en règle générale. Et là, cette semaine, il a sorti une nouvelle vidéo. Donc c'est le chapitre 3, en fait, de la série qu'il a appelée « Donner sa langue au chat ». Donc, il parle de la langue française au Canada et j'ai regardé au moins la moitié de la vidéo. Alors, il y a plusieurs intervenants. Franchement, on sent que ce sont des vidéos qui sont comme travaillées vraiment, quoi, tu vois. Et puis, je trouve ça intéressant parce qu'on a... c'est pas toujours les mêmes intervenants, tu vois. Il y a des personnes que j'ai jamais vues, par exemple. Et alors, il y a d'ailleurs... Est-ce qu'on va... Il faut que je retrouve le nom des personnes qui... pas discute, mais comme parle de leur expérience dans la vidéo que j'ai regardée hier. On a Jocelyn Leblanc, on a Zenia Gou, qui est une écrivaine notamment, qui écrit des poèmes, qui est une artiste multidisciplinaire, qui est drag queen aussi. On retrouve l'artiste Christine Mélenchon. On a plusieurs personnes comme ça qui ne viennent pas, enfin, qui viennent de lieux différents au Canada. Donc ça, c'est bien parce qu'on a aussi une vue d'ensemble. Donc la série « Donner sa langue au chat », c'est... qu'est-ce que je voulais vous dire par rapport à ça, moi? J'ai oublié ce que je voulais vous dire, mais en tout cas, je vous conseille d'aller voir tout ça. Vous avez donc 3 épisodes qui sont déjà sortis. Il a aussi parlé notamment du français aux États-Unis. Il a parlé des rivalités aussi, de plein de choses. Donc si ça vous intéresse d'en savoir plus sur tout ça, il a une vidéo d'ailleurs spéciale pour l'Acadie et les Acadiens qu'il a sortie il y a plusieurs années. Il a une vidéo spécifique aussi sur les francophones hors Québec. Donc ça, c'est tous les francophones hors Québec, donc pour les provinces et les territoires. Parce qu'on oublie aussi les territoires, mais il y a des francophones là-bas. Donc, je vous rappelle la chaîne YouTube. Appelez-moi Phil. Phil comme Philippe. J'espère que vous allez trouver votre bonheur. Voilà, je voulais vous partager cela. On soutient les francophones, évidemment. Et on poursuit en musique avec Beau Séjour et le titre « Moi, je pars ».

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2: Il est 8h25 maintenant, évidemment. C'est toujours la mélodie du bonheur jusqu'à 9h. Et je n'ai pas oublié, c'est le moment de parler du fait du jour. Chaque jour, on partage une connaissance, on se pose une question. Parfois, on ne se la posait pas vraiment, mais c'est bien d'avoir une réponse tout de même. Aujourd'hui, on parle de l'origine du mot robot. Bah oui, on dit souvent que les robots, eh bien, c'est notre avenir. Ils vont nous remplacer dans des métiers, tu vois, par exemple à l'usine ou des choses comme ça. Bref, les robots, ils vont prendre notre place finalement, hein. Et puis, à raison, à tort, je ne sais pas, mais d'où vient le mot robot ? Il faut replonger dans les années 20. Le 25 janvier 1921, la bourgeoisie se presse devant les portes du Théâtre national de Prague, le plus célèbre de la République tchèque. La bourgeoisie vient donc, à l'époque, assister à la première de la nouvelle pièce de Karel Čapek, l'un des jeunes écrivains les plus en vogue du pays. Et c'est dans cette œuvre de science-fiction qui s'appelle R.U.R., R.U.R. c'est pour Rossum's Universal Robots, qui est utilisé donc pour la première fois le mot robot. C'est fou de se dire qu'avant les années 20, le mot n'existait pas, et qu'il a fallu l'inventer. Alors d'où ça vient? Quelle est l'histoire de tout ça? Déjà, l'histoire de l'œuvre R.U.R., ça raconte l'histoire d'une usine de fabrication de machines à apparence humaine, donc les robots. D'abord inoffensifs sur une île déserte. Mais tout bascule quand les successeurs de Rossum, l'ingénieur qui met au point ces automates, décident de les doter d'intelligence et de sentiments. Évidemment, ça ne va jamais aller dans la bonne direction hein, si on ajoute une intelligence et des sentiments. Semblables aux hommes, ils les remplacent progressivement dans toutes les tâches avec une meilleure efficacité. Il va donc y avoir une révolte. Guidée par un robot prénommé Radius, la révolte finit par un anéantissement de l'humanité. Et par deux robots qui découvrent l'amour, deviennent féconds et se voient remettre la responsabilité du monde par le dernier humain en vie. Alors pourquoi avoir choisi le mot robot pour parler justement de ces créations-là? Karel Čapek pense au départ appeler ces machines labori, parce que labori, ça vient du latin labor, qui signifie travail. Mais Joseph, son frère aîné, peintre d'ailleurs, lui suggère de les appeler robots. Ce mot inventé se rapporte aux slaves anciens où esclave se dit rob, R-O-B, et au tchèque moderne, langue dans laquelle robota est traduit par corvée. Donc un petit mélange de un esclave de corvée, quoi, en gros, si on doit traduire mot à mot. Et ça fait quand même plus de 100 ans hein, depuis cette pièce de théâtre. D'ailleurs, vous pouvez la trouver sur YouTube. Il y a évidemment les pièces de théâtre ont l'habitude d'être prises et reprises et re-reprises. Donc vous avez des acteurs, des comédiens qui ont repris cette pièce qui s'appelle donc R.U.R. Rossum's Universal Robots. Et vous pouvez même trouver le texte sur Google, le texte en PDF. Donc on est là plus de 100 ans après la publication de tout ça. Le terme robot est évidemment rentré dans le langage courant. On le dit en français, on le dit en anglais et j'imagine qu'on doit aussi le dire dans d'autres langues. Ou évidemment, il y a peut-être qu'on dit juste robot ou peut-être qu'ils ont un mot spécifique dans leur langue. Mais voilà, c'est devenu un mot courant. Et ben, c'est justement parce que cette pièce-là est devenue un véritable succès, même en dehors de la République tchèque. Donc, dites-vous quand même qu'elle est restée 6 ans à l'affiche du Théâtre National de Prague. 6 ans, donc 6 ans pendant laquelle ça a été joué. Je vous laisse imaginer le nombre de personnes qui ont donc vu la pièce. Les tickets se revendaient même sur le marché noir, tellement c'était iconique. Et puis, c'est une pièce qui a aussi traversé les frontières, qui s'est retrouvée à New York, à Moscou, à Tokyo, à Paris. Bref, elle en a fait du chemin. Et finalement, c'est pas plus mal que je vous en parle aujourd'hui, n'est-ce pas ? Voilà, d'où vient le mot robot ? Comme ça, vous savez, le jour où on sera surpassé par les robots, eh bien, vous pourrez plaindre, enfin, pas plaindre, mais vous pouvez rejeter la faute sur cet homme qui s'appelle Karel Čapek et qui a créé un petit peu cette histoire. L'occasion de poursuivre en musique avec Réal Leblanc et le titre « Paradis des musiciens ». D'ailleurs, l'émission continue, il nous reste 30 minutes ensemble.

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2: Et il est maintenant 8h37, alors vous êtes sûrement dans votre voiture, sur la route, en direction du travail, ou vous êtes déjà arrivé au travail si vous commencez à 8h30, je sais. 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Venez nous suivre et on continue la matinale en musique avec Belia maintenant.

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2: Il est maintenant 8h46 et vous le savez ou presque, mais en général, on fait une découverte musicale 100% francophone vers la fin de l'émission. Et pour terminer la semaine, j'ai une découverte pour vous. Il s'agit de Joe La Panique. Moi, la première fois que j'ai vu ce nom-là, je vous avoue, je me suis dit « Oh bah, c'est un artiste masculin, non ?» Non, pas du tout, c'est une femme. Elle est originaire de Montpellier, donc elle est française. Jo La Panique est chanteuse, auteure, compositrice et DJ. Elle a une voix subtile, des textes travaillés et du second degré pour une musique mélancolique, parfois sarcastique, qui trouve ses racines dans la pop, mais aussi dans la néo-soul ou encore l'indie. Jo La Panique a fait une école de musique, mais tout ne s'est pas passé comme prévu. Elle s'est inscrite donc dans une école privée où un professeur de guitare, frustré de sa propre carrière, lui impose une pression étouffante. Un jour, il lui dit « Ton projet là, c'est bien, mais tu devrais quand même mettre ta carrière sur pause pour faire tes cours de guitare correctement. » Ça, c'est pas très cool à dire. Alors, évidemment, Jo La Panique l'a un peu mal pris, hein. Et puis, elle avait l'impression d'être une petite fille qu'on gronde. C'est pas forcément ce que t'as envie. T'as pas envie de te sentir comme une petite fille qu'on gronde devant ton prof de musique, hein. Cette expérience la dégoûte au point de délaisser sa guitare pendant plusieurs mois, qu'elle va reprendre ensuite. D'ailleurs, petit fun fact, Jo La Panique, quand elle était jeune, adolescente, elle voulait être programmatrice de festivals notamment, entre autres. Donc, déjà dans le domaine quand même artistique, hein. Elle voulait travailler avec les artistes. Mais elle avait peut-être jamais imaginé être à l'affiche d'un festival. Jo La Panique adore la chanson française et notamment Barbara. Mais elle a aussi pu reprendre quelques chansons françaises d'autres artistes. Elle aime aussi les sens doubles ou les doubles sens et jouer avec les mots. Elle a publié notamment son premier mini-album nommé Morphée début 2022 qu'elle a composé dans sa chambre. Puis en 2024, c'est le projet Tendresse. Pour ce deuxième EP, Jo La Panique a pris le temps de peaufiner ses textes et ses mélodies, explorant un style plus minimaliste en privilégiant des phrases plus courtes et plus directes. Oui, parfois, ce n'est pas la quantité, c'est la qualité surtout qui est importante. Jo La Panique se sent aussi plus libre, moins contrainte par l'envie de tout prouver, ce qui rend ses nouvelles chansons plus sensibles et nuancées. Le titre que je vais vous proposer aujourd'hui de découvrir, c'est « Je vis des hauts ». Et ce titre, elle voulait notamment faire un truc avec un chant lexical de jeux vidéo. Elle adore les jeux vidéo. Alors c'est un peu comme une chanson d'amour, mais avec un angle qu'on n'a pas forcément encore entendu. Un angle un peu marrant selon elle. Et c'était comme un exercice de style. Donc c'est le titre que je te propose de découvrir. « Je vis des hauts » de l'artiste Jo La Panique.

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2: Il est maintenant 8h54 et c'est vrai, on se dirige petit à petit vers une nouvelle heure, bientôt 9h. Et c'est donc bien ma dernière intervention pour aujourd'hui et pour la semaine. Alors je vous invite à poursuivre votre écoute parce que vous savez, les étudiants d'été vont arriver sur l'antenne. À partir de 10h, vous allez retrouver Esteban et Ferial. Comme chaque jour, Esteban parlera de soccer, donc je me dis peut-être que j'ai pas besoin de vous rappeler que le Canada joue demain à 14h face au Maroc et que ça risque d'être un match compliqué pour les Canadiens parce que jusqu'à présent, le Maroc n'a pas connu de défaite dans cette Coupe du Monde. Le premier match du Maroc face au Brésil, il y a eu match nul, 1-1. Ensuite, le deuxième match donc avec les Pays-Bas, le Maroc a battu les Pays-Bas au tir au but. Donc, bon, on s'attend quand même à ce que les Canadiens puissent un petit peu rivaliser. Hein. On s'attend peut-être à ce que ça aille jusqu'au tir au but. Donc, à 10h, Esteban avec Ferial. Ensuite, le midi, vous allez retrouver Hélène et Luc. Et ensuite, à 14h, Luc et Esteban, ça c'est pour les émissions de la journée. Et vous finirez la journée 16h-18h avec l'émission du retour faite par les étudiants d'été. Chaque étudiant a son propre territoire, n'est-ce pas? Donc Hélène à Fredericton, on a Luc à Saint-Jean, on a Ferial à Halifax et on a Esteban à Miramichi. Je suis vraiment contente de pouvoir vous dire ça vraiment presque de tête. L'occasion de se quitter en musique avec en plus un titre que j'aime beaucoup qui est sorti il y a quelques mois. C'est du groupe Bleu Jeans Bleu et ça s'appelle Scotch and Poche. Allez voir le clip. Je ne cesserai de vous dire d'aller voir le clip parce que je l'adore. Belle soirée, enfin pas belle soirée, non, belle journée. Mais c'est une journée qui sonne un peu comme une soirée. Rendez-vous lundi, 7h, 9h, comme chaque jour.

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3: Voici maintenant vos informations. Microphone Yvon Duguay. La Société nationale de l'Acadie accueille favorablement l'annonce du gouvernement du Canada, confirmant que le pays sera l'hôte du 21e sommet de la francophonie en 2028 dans la région d'Ottawa. La SNA dit avoir contribué avec la Société de l'Acadie du Nouveau-Brunswick et la Fédération acadienne de la Nouvelle-Écosse à la démarche entreprise par la Fédération des communautés francophones et acadiennes du Canada afin d'encourager la présentation de la candidature canadienne pour la tenue de ce sommet. Une vague de chaleur accompagnée de fortes humidités touche depuis hier les provinces maritimes avec des températures ressenties entre 36 et 42 degrés. Cette canicule qui affecte le Nouveau-Brunswick, la Nouvelle-Écosse et l'île du Prince-Édouard devrait durer jusqu'à demain avant qu'un front froid venu du nord apporte un soulagement dimanche. Les régions côtières, influencées par l'air plus frais de l'Atlantique, offriront un refuge naturel face à cette période éprouvante. Les autorités ont levé hier certains ordres d'évacuation près de Labrador City tout en maintenant l'état d'urgence dans la ville minière. Trois feux de forêt sévissent toujours dans la région, le plus important à Walsh River, couvrant près de 7 km². Des renforts terrestres et aériens sont mobilisés pour combattre les incendies, tandis que des précipitations sont attendues dans les jours à venir. La province a interdit les feux extérieurs jusqu'au 13 juillet et la ville de St. John's a annulé son feu d'artifice de la fête du Canada en raison du risque élevé d'incendie. Le gouvernement de la Nouvelle-Écosse a approuvé le projet Ocean Lake qui prévoit la construction de 158 éoliennes dans le comté de Guysborough. Ce projet, décrit comme le plus grand parc éolien de la province, devrait produire 1200 MW d'électricité, assez pour alimenter 400 000 foyers. Les travaux débuteront en 2029 et s'étaleront sur 5 ans. Ce parc éolien alimentera également la deuxième phase d'un projet d'hydrogène vert et d'ammoniac développé par Everwind Fuels au Cap-Breton. Des investissements pour deux projets de logement ont été annoncés hier à l'île du Prince-Édouard. D'abord, le gouvernement provincial investit plus de 132 700 $ dans des infrastructures afin de soutenir la construction de nouveaux logements à Morrell. Le financement permettra à la municipalité rurale de Morrell de moderniser sa station de pompage de sorte à en améliorer la fiabilité et à favoriser la construction d'un maximum de 50 résidences supplémentaires. Puis un investissement de plus de 3 millions de $ du gouvernement provincial a été annoncé pour des infrastructures afin de soutenir la construction de nouveaux logements à Souris. Le financement aidera le village de Souris à aménager un nouveau lotissement relié au chemin East Point et à l'avenue McPhee. Il rendra disponible des terrains viabilisés pour accroître l'offre résidentielle. Deux incidents nautiques mortels sont survenus en deux jours en Nouvelle-Écosse. D'abord, mardi soir dernier, un incident est survenu à Oak Island, dans le détroit de Northumberland, où un homme de 24 ans, originaire de Wallace, a été projeté hors d'un bateau et son décès a été constaté après l'avoir transporté au quai de l'endroit. Le conducteur du bateau, un homme de 19 ans de Wallace Station, a été arrêté puis remis en liberté dans l'attente de la suite de l'enquête. Puis, mercredi après-midi, un autre incident est survenu au lac Aylesford, dans le comté de Kings. Deux personnes ont été projetées hors d'une embarcation en raison d'un changement des conditions de la surface de l'eau. Un homme de 70 ans d'Aylesford a été trouvé mort dans l'eau par un plaisancier qui se trouvait à proximité. Le deuxième homme a été retrouvé sans vie hier. Les nouvelles du sport dans quelques instants. À la Coupe du monde de soccer, Mikel Oyarzabal a inscrit un doublé et l'Espagne s'est imposée 3-0 face à l'Autriche, méritant sa première victoire en phase éliminatoire de la Coupe du monde depuis sa victoire en 2010. Pedro Porro a aussi marqué pour l'Espagne, qui n'a pas encore alloué un but à cette Coupe du monde. L'Espagne affrontera le Portugal lundi en huitième de finale. Le Portugal a justement défait la Croatie hier 2-1. Ailleurs, la Suisse a blanchi l'Algérie 2-0. Au football, les Argonauts de Toronto ont subi un revers de 58-36 aux mains des Stampeders de Calgary. De CKRO, c'était...
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0: La météo du côté d'Halifax pour la journée d'aujourd'hui. On annonce un ciel dégagé ce matin avec les nappes de brouillard présentes dans certains secteurs le long de la côte. Du vent à 20 km/h avec des rafales à 40 dans l'après-midi. Maximum 31 degrés, sauf 20 degrés dans certains secteurs le long de la côte avec un ressenti pouvant aller jusqu'à 40 degrés. Il fera chaud aujourd'hui encore. Pour cette fin de semaine, ça devrait être un peu moins chaud. On sera autour des 29 degrés pour samedi et 24 degrés pour dimanche, avec du soleil quand même pour cette fin de semaine.
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5: Voici maintenant vos informations. Microphone Yvon Duguay. La Société nationale de l'Acadie accueille favorablement l'annonce du gouvernement du Canada, confirmant que le pays sera l'hôte du 21e sommet de la francophonie en 2028 dans la région d'Ottawa. La SNA dit avoir contribué avec la Société de l'Acadie du Nouveau-Brunswick et la Fédération acadienne de la Nouvelle-Écosse à la démarche entreprise par la Fédération des communautés francophones et acadiennes du Canada afin d'encourager la présentation de la candidature canadienne pour la tenue de ce sommet. Une vague de chaleur accompagnée de fortes humidités touche depuis hier les provinces maritimes avec des températures ressenties entre 36 et 42 degrés. Cette canicule qui affecte le Nouveau-Brunswick, la Nouvelle-Écosse et l'île du Prince-Édouard devrait durer jusqu'à demain avant qu'un front froid venu du nord apporte un soulagement dimanche. Les régions côtières, influencées par l'air plus frais de l'Atlantique, offriront un refuge naturel face à cette période éprouvante. Les autorités ont levé hier certains ordres d'évacuation près de Labrador City tout en maintenant l'état d'urgence dans la ville minière. Trois feux de forêt sévissent toujours dans la région, le plus important à Walsh River, couvrant près de 7 km carrés. Des renforts terrestres et aériens sont mobilisés pour combattre les incendies, tandis que des précipitations sont attendues dans les jours à venir. La province a interdit les feux extérieurs jusqu'au 13 juillet et la ville de St. John's a annulé son feu d'artifice de la fête du Canada en raison du risque élevé d'incendie. Le gouvernement de la Nouvelle-Écosse a approuvé le projet Ocean Lake qui prévoit la construction de 158 éoliennes dans le comté de Guysborough. Ce projet, décrit comme le plus grand parc éolien de la province, devrait produire 1200 MW d'électricité, assez pour alimenter 400 000 foyers. Les travaux débuteront en 2029 et s'étaleront sur 5 ans. Ce parc éolien alimentera également la deuxième phase d'un projet d'hydrogène vert et d'ammoniac développé par Everwind Fuels au Cap-Breton. Des investissements pour deux projets de logement ont été annoncés hier à l'île du Prince-Édouard. D'abord, le gouvernement provincial investit plus de 132 700 $ dans des infrastructures afin de soutenir la construction de nouveaux logements à Morrell. Le financement permettra à la municipalité rurale de Morrell de moderniser sa station de pompage de sorte à en améliorer la fiabilité et à favoriser la construction d'un maximum de 50 résidences supplémentaires. Puis un investissement de plus de 3 millions de $ du gouvernement provincial a été annoncé pour des infrastructures afin de soutenir la construction de nouveaux logements à Souris. Le financement aidera le village de Souris à aménager un nouveau lotissement relié au chemin East Point et à l'avenue McPhee. Il rendra disponible des terrains viabilisés pour accroître l'offre résidentielle. Deux incidents nautiques mortels sont survenus en deux jours en Nouvelle-Écosse. D'abord, mardi soir dernier, un incident est survenu à Oak Island, dans le détroit de Northumberland, où un homme de 24 ans, originaire de Wallace, a été projeté hors d'un bateau et son décès a été constaté après l'avoir transporté au quai de l'endroit. Le conducteur du bateau, un homme de 19 ans de Wallace Station, a été arrêté puis remis en liberté dans l'attente de la suite de l'enquête. Puis, mercredi après-midi, un autre incident est survenu au lac Aylesford, dans le comté de Kings. Deux personnes ont été projetées hors d'une embarcation en raison d'un changement des conditions de la surface de l'eau. Un homme de 70 ans d'Aylesford a été trouvé mort dans l'eau par un plaisancier qui se trouvait à proximité. Le deuxième homme a été retrouvé sans vie hier. Les nouvelles du sport dans quelques instants. À la Coupe du monde de soccer, Mikel Oyarzabal a inscrit un doublé et l'Espagne s'est imposée 3-0 face à l'Autriche, méritant sa première victoire en phase éliminatoire de la Coupe du monde depuis sa victoire en 2010. Pedro Porro a aussi marqué pour l'Espagne, qui n'a pas encore alloué un but à cette Coupe du monde. L'Espagne affrontera le Portugal lundi en huitième de finale. Le Portugal a justement défait la Croatie hier 2-1. Ailleurs, la Suisse a blanchi l'Algérie 2-0. Au football, les Argonauts de Toronto ont subi un revers de 58 à 36 aux mains des Stampeders de Calgary. De ces Cairos, c'était...
0: Un avertissement jaune de chaleur a été émis pour la région d'Halifax, alors que les températures ressenties aux alentours de 40 degrés devraient encore perdurer jusqu'à demain. Avec un ciel généralement ensoleillé, des alternances de soleil et de nuages pour la deuxième moitié de l'après-midi, des températures maximales de 31 degrés avec un facteur humidex de 40. Les vents seront d'abord faibles, mais vont s'intensifier en provenance de l'ouest avec des rafales jusqu'à 40.
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6: Bonjour, comment ça va? Je suis en compagnie de Ferial. Comment ça va, Ferial?
7: Ça va très bien et toi, Esteban?
6: Ouais, ça va très bien, ça va très bien. En fait, ça va super bien, parce que j'ai deux bonnes nouvelles.
7: Quelles sont les bonnes nouvelles?
6: On va tout de suite commencer avec l'actu footballistique. Donc, avec la Coupe du Monde hier, moi je vous l'ai dit tout plusieurs fois, je suis un die-hard fan de Ronaldo. Donc, hier, il y a eu la victoire du Portugal face à la Croatie, et puis même qu'il a marqué aussi un but. Donc, c'était bien, c'était un bon match. Et puis moi, j'ai stressé tout le long du match jusqu'à la fin. Donc, moi, j'avais peur qu'ils perdent parce que sinon, ils étaient éliminés. Sinon, il y a aussi eu le match Suisse-Algérie. Ça a fini 2-0 pour la Suisse. Il y a aussi le match Espagne-Autriche. Ça a fini 3-0 pour l'Espagne. Donc, on a eu droit à un festival de buts hier. C'était pas mal. Toi, t'en as pensé quoi, toi, des matchs? Est-ce que t'as suivi un petit peu
7: J'ai regardé au jeu de Portugal contre Croatie. Whatever. Bref, j'ai vu le match, puis j'étais un peu aussi comme stressée parce que je voulais aussi que le Portugal gagne. Puis j'ai vu qu'à un point, je pense que un des buts de Ronaldo était offside. So, ils n'ont pas marqué. Yeah. Puis là, ça a commencé comme coup de stress à la maison, comme mon frère criait, ma mère était stressée. C'était très, très drôle.
6: Ah, nous aussi, nous. Moi, ma mère, en fait, au bout d'un moment, elle a pété un câble parce que les joueurs portugais, ils jouent toujours derrière. Du coup, ils passaient toujours la balle à l'arrière, Et du coup, les Croates, eux, ils mettaient la pression. Et donc, c'est à cause de ça s'ils ont réussi à marquer le premier but du match. Donc, c'est parce que les Portugais jouaient toujours à l'arrière. Et donc, là, c'était plutôt bien pour le Portugal, le fait que leur dernier but qu'ils ont marqué à la dernière minute était hors-jeu pour la Croatie aussi. Donc, parce qu'il y a eu quand même trois hors-jeu du côté de la Croatie, et puis il y en avait un où ils avaient réussi à marquer. Non, il y en avait deux, ils ont réussi à marquer, mais c'est juste que le premier était hors-jeu, et le tout dernier était hors-jeu, même si je sais très bien que le joueur portugais avait touché la balle. Mais après moi, je suis content avec le fait que le Portugal a gagné. Ça aurait dû être un but le dernier, pas contre, donc on aurait dû aller en prolongation, mais on a quand même fini par gagner le match, donc c'était bien. Et puis, t'en penses quoi aussi du but, le pénalty de Cristiano? T'en as pensé quoi, toi, du but de Cristiano aussi sur le pénalty?
7: J'ai monté en haut après comme 80 minutes du jeu parce que j'étais trop stressée. So, je pense pas que j'ai vu le pénalty de Ronaldo. Mais
6: non, parce qu'il a marqué un, mais c'était vraiment bien, donc...
7: Je peux te dire que mon frère était en train de crier dans sa chambre quand il a vu que Ronaldo a marqué. Il était très excité. Je pense qu'il est endormi tout de suite. J'ai aucune idée. Je pense qu'il dort.
6: Ah bah tiens. Bref, on va se laisser en musique et puis on va donc parler donc du match du Canada qui aura lieu demain face au Maroc. Et donc c'est un match qui est plutôt important pour eux parce qu'ils peuvent marquer l'histoire encore une fois pour aller plus loin dans la compétition. Donc, on va maintenant se laisser en musique.

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2: Nous revoilà et puis nous allons donc développer un peu plus sur les matchs du Canada qui va suivre demain à 14h. Puis ça c'est un match que moi aussi je vais regarder parce que je trouve ça plutôt intéressant de regarder le Canada parce que surtout cette année ils sont pas si mauvais que ça. Et toi Fierel, je sais que toi t'as des origines marocaines, donc j'ai envie de savoir un peu ce que toi t'en penses.
3: Ok, je suis très biaisée, mais je pense pas que le Canada va gagner demain. Je pense que ça se peut que le jeu va être serré, mais je pense pas que ça va être une victoire pour le Canada. Je pense que ça va être une victoire pour le Maroc. Ça se peut que ça va être égalisé jusqu'à la fin, puis qu'il va y avoir un shootout. Mais j'ai des doutes. Je pense que le Maroc va gagner demain.
2: C'est quoi ton score pronostic? C'est quoi, mettons, tu dirais genre 2-1, quelque chose comme ça? Ou c'est vraiment juste
3: 2-1 éviter vraiment tout le... 2-1 ou 1-0. Ça se peut que c'est 2-1 1-0. Ou 1-0. Ou ça se peut que c'est 1-0 pour tout le jeu. Et vers la fin, ça va être 1-1. Genre comme... Like buzzer beater. Like juste avant que... C'est temps
2: juste avant que ça soit fini.
3: Yeah. Yeah.
2: Moi, j'avais mis... en fait, c'est simplement parce que moi, j'ai mis ça sur l'application Mon Petit Prono. Mais moi, j'ai quand même mis 2-1 Canada. Juste parce que j'ai envie de voir un match. Parce que ça, je vais parler de ça un petit peu après. Donc, s'ils avancent, j'ai une chance que le Canada joue contre la France. Et donc, Canada-France, ça va être fun. Donc, ça, c'est quelque chose que j'ai envie de voir. Sinon, on va peut-être parler aussi un petit peu des équipes qui sont en huitième de finale avec les matchs qui vont suivre, parce qu'on n'a pas, vraiment développé là-dessus tout à l'heure. Mais là, il reste encore trois équipes qui peuvent encore se qualifier en huitième de finale. Je sais qu'aujourd'hui, on va savoir qui va jouer contre la Suisse mardi le 7 juillet. Donc, ça sera soit la Colombie, soit le Ghana avec le match de ce soir. Donc, c'est ça qui va déterminer contre qui ils vont jouer, la Suisse. Aujourd'hui, à 15h, on va pouvoir déterminer qui va jouer contre le vainqueur du match de 19h. Donc, moi, je verrais bien un match entre Australie et Argentine. Même si, au fond de moi, en tant que fan de Ronaldo, j'aimerais que le Cap-Vert batte l'Argentine pour éviter d'avoir un match entre Messi et Ronaldo à la fin. Parce que l'Argentine, on ne va pas se mentir, ils sont bien plus forts que le Portugal. Mmh. Mais voilà, c'est mon opinion là-dessus. Mais oui, moi j'ai mis 2-1 pour le Canada face au Maroc.
3: Donc, on va voir demain, ce soir. C'est-tu ce soir? Oui, non, c'est demain.
2: C'est demain à 14h, ouais. On va voir ça demain.
3: On va voir demain.
2: Et puis, mais tu vas voir, s'il gagne, je vais t'envoyer un message et je pense pas que tu vas apprécier.
3: Non.
2: Pas non, du tout. Tu veux pas que je le fasse? Non.
3: Ben, j'ai pas de problème. C'est juste, je vais être très triste si on perd. Parce que je suis très sûre qu'on devrait y gagner. But of course, je veux rien jinx, bien sûr. Mais on espère. On espère tout.
2: Ben, on espère. Mais moi, en tout cas, j'ai envie de voir un match entre le Canada et la France. Parce que je sais que la France va gagner contre le Paraguay. Après, j'espère que j'ai rien jinx du tout. Parce que moi, j'ai mis 4-0 pour la France sur les pronostics contre le Paraguay. Et ça, c'est demain à 18h. Sinon, lundi, le 6 juillet, il y a États-Unis contre la Belgique. Ça va être un match plutôt intéressant parce que d'après les statistiques, ça montre que les États-Unis et la Belgique sont des équipes qui sont plutôt égales. Donc ça va être un match qui sera plutôt serré. Le match qui va potentiellement me faire pleurer, ça sera le match Espagne contre le Portugal parce que l'Espagne est numéro 2 actuellement dans le classement de la FIFA des meilleures équipes. Et et potentiellement voir le dernier match de Cristiano Ronaldo, ça ne m'enchante pas trop. Donc, on espère que le Portugal va pouvoir avancer. Et ensuite de ça, nous avons... je pense un peu à Halloween pour ça, mais c'est le 5, c'est Brésil contre la Norvège. Et ça, je sais qu'elle sera sûrement pour la Norvège, mais moi, je suis complètement pour le Brésil. Donc, Halloween, si tu nous écoutes, si le Brésil se fait battre, je t'enverrai aussi un message et tu ne vas peut-être pas apprécier. Non, c'est le Brésil, pas la Norvège, désolé. Et voilà, donc oui, moi je vais créer les hostilités avec la Coupe du Monde et puis ça va être très drôle. Ensuite, dimanche, il y a aussi Mexique-Angleterre et ça va être un match qui sera aussi serré. Ça, c'est mon avis, j'ai mis 2-2, donc j'ai mis que ça ira en prolongation après. Mais après, ça va être un gros match aussi parce que c'est quand même deux bonnes équipes. Mais toi, t'en penses quoi des matchs qu'il y a? Parce que je t'ai quand même pas vraiment demandé tes pronostics sur, mettons, le match de Portugal-Espagne.
3: Honnêtement, Portugal-Espagne, je pense que ça va être très serré encore. Mais je pense que le Portugal a une chance. Je sais que tout le monde est en train de dire « Oh, Lamine Yamal, Lamine Yamal ». Beaucoup de blabla sur lui, mais je pense pas que lui, il est vraiment en train de faire une grosse différence. Il joue très bien. Je suis pas capable comme lui, mais je pense pas que il est comme le roi de le foot et que lui, il va gagner le jeu pour tout le monde. Je pense que Portugal a une grande chance à gagner contre l'Espagne, mais je pense que ça va être un match très serré. Et je pense qu'ils vont travailler très fort pour la victoire. Je pense vraiment.
2: Bah, c'est ce que Ronaldo aussi avait dit. Il avait dit dans l'interview après le match d'hier que l'Espagne sera probablement le match le plus compliqué de la Coupe du Monde. Mais moi, je ne crois pas vraiment en disant ça parce que s'ils battent l'Espagne et que la France avance, ça sera un match Portugal-France. Et là, ça sera compliqué pour moi de choisir quelqu'un à supporter. Mais bref, vous pouvez nous envoyer vos pronostics par message et puis on va maintenant se laisser avec une pause. On va se revoir bientôt et donc restez à l'écoute avec cette musique qui s'appelle Où vas-tu par Van Tibbs.

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4: Nous voilà de retour pour cet épisode de C'est la grâce matinée. Et puis nous sommes donc toujours avec Ferial. Et nous allons faire un petit débat à propos d'un certain joueur qui, pour moi, pose problème. Mais pour d'autres, est déjà une légende alors qu'il a seulement 18 ans et il n'a rien prouvé de très grand. Alors que pensons-nous de Lamine Yamal?
5: Je pense que Lamine Yamal avait le choix. Je pense, je suis encore biaisée. Il est d'origine marocaine. So, si il avait joué pour l'équipe du Maroc, je pense pas que je serais si contre le joueur. Mais je pense qu'il est, trop. Les gens, ils le hype up beaucoup. Et il est, oui, il est comme un très bon joueur. Il joue mieux que moi. Je peux pas jouer de la façon qu'il joue. Mais il est pas si comme. Il est pas très spécial. Il est juste like there. Si ça fait du sens.
4: Moi, je suis complètement d'accord avec toi. Moi, je pense que l'un des problèmes, c'est qu'il a développé un ego. Un ego qui est déjà trop haut pour son âge. Donc, il est encore jeune. Et donc, les gens l'ont déjà mis sur un piédestal qui est déjà très élevé. Et donc, et ça a commencé quand il avait juste 17 ans. Et donc, là, après, c'est pour ça qu'il a commencé à prendre peut-être la grosse tête, tout ça. Et ça a peut-être commencé à poser problème. Parce que. Même dans ses équipes, dans l'équipe du FC Barcelone, il y a eu des problèmes à cause de lui, justement, parce qu'il jouait trop de façon solo et puis il voulait à tout prix être la star du club, alors que c'est pas le cas. Donc ça c'est quelque chose qu'on aimerait aussi avoir votre opinion là-dessus. Chers auditeurs, on aimerait savoir ce que vous pensez du fait qu'on place des jeunes célébrités à un piédestal surélevé. Parce que on compare déjà les Lamine Yamal avec des Lionel Messi, des Ronaldo, alors qu'il n'a absolument rien prouvé. Et ça, ce sont des choses que je trouve complètement ridicules. Donc c'était ça pour le débat de Lamine Yamal. c'était un peu.
5: C'est
4: plus
5: même pas
4: court,
5: un débat, c'était plus un agreement.
4: Une remarque.
5: Les nous deux,
4: c'était voilà. Donc on va maintenant se laisser avec une musique par Matt Boudreau avec la musique qui s'intitule Amoureux.

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3: Bonjour, encore une fois, tous ceux qui viennent de se réveiller. Il est presque 10h30.
4: Bonjour tout le monde. Oui.
3: Bonjour, bonjour. Alors, on commence tout de suite avec une question très importante.
4: Oui.
3: La question très importante. Alors, est-ce que tu préfères avoir un café le matin ou du thé?
4: Ok. Il faut que j'explique. Ça dépend encore de la journée pour moi, mais à un point dans ma vie, j'étais une personne qui buvait des chai latte chaque matin. Donc, c'était juste je buvais du thé les matins, à chaque matin. Mais je ne bois plus de chai. Ça fait longtemps que je ne l'ai pas bu. Je bois du café maintenant les matins. Et je suis grosse fan de café tout de suite. Je pense que j'aime plus le goût que anything. Je ne pense pas que ça me donne comme une dose de caféine ou whatever. Je suis juste, j'aime le goût, genre, you know?
3: Bah, moi, je comprends. Donc, toi, tu préfères le thé?
4: Le café.
3: Toi, tu dis que tu préfères le café, ok.
4: Oui.
3: Moi aussi. Après le matin, c'est le café, c'est plus compréhensible, mais après l'après-midi, le thé, après, je sais, mon père, lui, il boit le café aussi l'après-midi, mais le thé, l'après-midi, en fait, ça dépend vraiment aussi des jours. En fait, il y a des jours où t'as comme mal à la gorge, où c'est comme t'es malade, tout ça. Donc, ça, tu vas prendre un petit thé, tu vas faire. Tu prends un thé vert ou tu prends des. Il y a quelques thés qui sont meilleurs que du café. Hein. Par contre, on va pas se mentir.
4: Oui.
3: Il y en a quelques-uns aux fruits, justement, qui sont vraiment bons. Mais le café, moi, c'est. Je prends ça tous les matins, là, maintenant. Donc, c'est quelque chose qui est important. Surtout ce matin, parce que je suis resté tard pour le match du Portugal hier. Et puis, avec tout le stress que j'ai accumulé à cause du match, j'ai pas réussi à m'endormir avant genre 1h du matin. Donc, c'était intense, hein, hier. C'était intense. Donc, c'est vrai que le café, le matin, c'est mieux. Faut nous envoyer un message aussi hein, pour nous dire si vous préférez le thé ou le café. Pour nous, c'est important de savoir parce qu'on aimerait juger ceux qui sont ceux qui préfèrent le thé. On aimerait un peu savoir pourquoi vous préférez le thé. Mais ouais. Donc sinon, le thé, moi, c'est la dernière fois que j'en ai bu, c'était cet hiver et c'était parce que j'étais malade. Sinon, je pense pas que j'en ai pris depuis un bon moment, tout simplement parce que en fait le seul truc qui me dérange, c'est que moi je me fais un autre truc, c'est pour le boire tout de suite, et le thé il faut toujours que j'attende et tout, et puis après ça soit j'attends trop longtemps, soit j'attends pas assez, du coup je me brûle la langue, et c'est jamais entre les deux. c'est ça un peu le problème.
4: Moi j'ai pas ce problème, moi je suis patiente, mais
3: Ouais, mais après, c'est que moi j'attends trop longtemps et je pense, ça aussi c'est un autre débat maintenant avec toi que j'aimerais savoir, je pense que du café froid c'est meilleur que du thé froid.
4: Oui, le café froid est tellement mieux que du thé froid, bien sûr. Je pense que comme le iced tea que tu peux acheter, ou comme, tu sais quand tu vas comme à un restaurant, puis t'as le petit fountain thingy où est-ce que tu peux mettre ta tasse, puis comme il y a du iced tea. Je pense pas que ce iced tea est bon. Je pense que c'est comme sucré, puis artificiel. C'est pas bon du tout. Je suis pas une fan.
3: Ouais. Non, c'est sûr que moi je prends jamais de iced tea là-bas. D'ailleurs, hier j'en ai parlé un petit peu, mais le iced tea que j'avais eu une fois à l'école, il était dégueulasse. Donc. c'est juste une petite anecdote que j'avais parlé déjà hier. Mais bon, on va se laisser. Vous pouvez nous envoyer un message et puis on va donc être content de pouvoir répondre. Et donc voilà, on se revoit juste après.

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2: Nous revoilà.
3: Oui.
2: Donc, là, on va faire les profs de français aujourd'hui. Parce que même si l'école est finie, on peut quand même apprendre sur certains sujets. Et donc, on va faire l'expression du jour aujourd'hui. Alors, moi, j'en ai une. Est-ce que toi, t'en as trouvé une, Ferial? Toi, t'en as une?
3: Dis-moi la tienne, puis je vais voir si j'ai un équivalent d'ici.
2: Bah, je vais d'abord te faire deviner celle-ci, parce que c'est pas une expression okay. qu'on utilise beaucoup, que j'ai pas entendue en tout cas ici. Ça s'appelle mettre son grain de sel. Est-ce que tu sais ce que ça veut dire?
3: C'est-tu comme donner ton opinion?
2: C'est ça que ça veut dire. Ça veut dire donner son avis ou comme son opinion alors que t'as pas été invité dans la conversation. Donc, t'as deux amis qui sont en train de parler. Donc ça, c'est un peu ce que moi je fais d'habitude quand on parle de... quand j'entends deux personnes en train de parler de joueurs et tout, et puis moi j'arrive et puis je dis bah non, il est pas bon. Et puis ça, c'est simple. Donc j'ai mis mon grain de sel. Parce que voilà, donc ça, c'est juste tu parles alors que t'es pas censé parler, tout simplement parce que t'es pas concerné. Donc c'est ça que ça veut dire. Est-ce qu'il y a une expression un peu similaire? Je sais qu'on en avait une qui était similaire hier, mais je sais pas si il y en a une autre que t'as trouvé.
3: Je pense pas. Non, je pense pas qu'il y en a un équivalent. Je pense que c'est juste comme tu es où ce que tu n'es pas, like you're there where you're unwanted. T'es pas le bienvenu, genre. I don't know. Il n'y a pas vraiment un équivalent. Je peux pas le... Non.
2: Bah sinon, je peux raconter l'histoire de l'expression mettre son grain de sel. Parce qu'il y a une raison derrière ça. Et en fait, ça date du Moyen-Âge. Donc, en fait, c'est qu'à l'époque, le sel, c'était une denrée qui était précieuse et symbolique. Et donc, c'était quelque chose qu'ils mettaient dans les plats et tout pour donner plus de saveur et pour comme pimenter. Le plat, donc juste pour ajouter, mais pimenter c'est plus c'est pas le bon terme là, mais quand tu utilises ça d'une autre façon, le terme pimenter c'est dans une conversation, donc c'est comme là tu ajoutes le sel pour rehausser la saveur, ben là tu ajoutes ton opinion pour tout simplement pour parfois créer
3: améliorer genre la conversation.
2: Voilà. Donc c'est un peu dans ce contexte-là que c'est arrivé, et puis ça date vraiment du Moyen Âge. Donc j'ai découvert ça ce matin, et puis je trouve ça intéressant. Donc
3: Cool.
2: Donc comme on l'a dit, on est les profs de français. Tu as trouvé une?
3: Tu sais quoi? Je peux en donner une, ok?
2: Ok.
3: Je sais pas si c'est une chose du c'est une chose du CJP. C'est pas vraiment une expression, c'est plus comme notre slogan qu'on avait l'année dernière au jeu FC. Pour ceux qui ne savent pas c'est quoi le jeu FC, c'est comme Canada Games mais francophone, puis c'était au Québec. Puis ça se passe à chaque 2 ans, puis c'est juste des étudiants. So j'étais assez chanceuse l'année dernière, puis on disait toujours « j'aime write ton français » ou « j'aime write ton accent ». Je pense que ça va être notre expression du jour. C'est très self-explanatory, ça se comprend vraiment bien. Comme, je ne pense pas qu'il y ait besoin d'avoir une explication in-depth, mais ça, c'est ma phrase, mon expression du jour.
2: Ton expression du jour? Ah bah tiens.
3: Oui.
2: Si vous avez des expressions, vous pouvez aussi nous les envoyer et puis on va aussi donc, apprendre avec vous. Et maintenant, on va se laisser avec une courte pause publicité et puis on va se voir juste après.
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2: Ah, j'aimais les petits jingles qu'on a fait. Sympa.
3: Moi aussi.
2: Ouais, ouais. Alors, on est de retour. Cette fois-ci, je te laisse la parole.
3: D'accord. Ok, on a un débat pour vous aujourd'hui. On veut savoir si vous pensez, ou si on veut voir, on veut aussi savoir entre nous deux, si on pense que le ketchup devrait aller sur des œufs. Parce que je connais des gens qui le font. Esteban, qu'est-ce que tu penses?
2: Ça devrait être un crime. C'est non mais je peux pas tolérer. C'est la même chose ici. Ah tiens, ça ici, je sais pas si Vincent nous écoute, mais le bacon avec du ketchup, ça aussi c'est criminel.
3: Ooh. Gross. Yeah. Je mets pas de ketchup sur mes œufs. Si je mets quelque chose sur mes œufs, c'est probablement de la sauce piquante. Puis honnêtement, ça, je pense pas que c'est une crime, mais le ketchup, je pense que les gens, ils ont devenu très dépendants du ketchup, puis ça détruit beaucoup de bof. Mais eux, ils pensent que ça leur rend mieux. Yeah, c'est très décevant.
2: Et le pire, c'est que c'est dégueulasse. Le pire, c'est que j'ai essayé une fois et j'ai même pas fini l'assiette. C'était vraiment dégueulasse. Non, mais comme pour de vrai, c'était le vrai sens du mot écœurant. Là, pour le coup, parce que je sais qu'ici, c'est le terme écœurant pour dire comme, ah, c'est bon, tout ça, sauf que là, non, c'était une idée. Donc, il faut arrêter de se mentir à soi-même.
3: OK, sur le sujet des ketchup, j'ai une question. OK, ouais. Les tomates sont un fruit, tout le monde le sait. C'est un fruit, c'est pas un légume. Le ketchup, c'est-tu une sauce ou un smoothie?
2: Bah, ce serait une... Attends...
3: Parce que la confiture n'est pas une sauce. So, c'est-tu une sauce?
2: Après, je pense que... Après, si on regarde avec la texture et les différents trucs, justement, comme ça, c'est sûr que c'est... je pense que ça rentre quand même dans la catégorie sauce. Et puis, de toute façon, je pense qu'il n'y a personne vraiment qui se pose la question de ça, parce que tout le monde en met, de toute façon. Donc, après, surtout, moi, j'aime pas le ketchup, personnellement.
3: Moi, j'ai pas de problème avec le ketchup. Je suis juste pas la personne qui le mettrait sur toute sa bouffe, genre.
2: Ouais,
3: like, bah, je le mettrais sur mes hot dogs ou whatever, mais je le mettrais pas sur comme mes œufs, par exemple.
2: Non, c'est sûr. Moi, je le mettrais. Ouais, en fait, le seul endroit où je mets du ketchup, c'est vraiment juste sur les hot dogs ou même parfois dans un burger. Sinon, jamais.
3: Je le mets aussi avec... Like, je l'utilise des fois pour mes frites, genre comme dip. Mais...
2: Moi, je préfère la mayo.
3: Les deux sont bonnes, mais ça dépend de la journée. Moi, je suis genre personne de... Ça dépend de comment je me sens la journée pour... manger quelque chose. Bref. On va-tu continuer avec de la musique?
2: Oui, on va se laisser avec Matoon Country par Bernard Gagné et Sobren. Et donc, on se revoit juste après.

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4: Nous allons maintenant nous laisser avec Soleil Secret par... Non, aucune fleur par Soleil Secret, désolé.

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3: Oui, on est de retour. Et aujourd'hui, Esteban, je veux que tu devines le coût d'un objet extrêmement ridicule. C'est une corde à sauter, ok? Une corde à sauter, mais pas une corde à sauter ordinaire. C'est une corde à sauter Louis Vuitton, de la marque Louis Vuitton.
0: Corde à sauter Louis Vuitton, quoi?
3: Oui. Quel est le prix? Qu'est-ce que tu penses que le coût?
0: Attends. 550.
3: Non, plus, beaucoup plus haut. Non. Beaucoup plus haut. Plus. Yeah.
0: 1000?
3: Un peu plus haut que 1000.
0: Quoi? Non.
3: Oui.
0: 1200.
3: Un peu plus bas que 1200. Mais t'es très proche.
0: 1295.
3: Non.
0: 1000... Plus bas. 1280?
3: Plus bas. C'est plus bas que 1200. J'ai dit plus haut.
0: Ah. Non, t'as dit juste un peu plus bas. 1178.
3: Plus bas. T'es proche, mais plus bas.
0: 1088.
3: Non. Plus haut, mais t'es assez proche. T'es like 1000... dans le right ballpark.
0: 1093.
3: Plus haut. C'est 1100 quelque chose. Je te donne une aide.
0: 1198.
3: Plus bas. Plus bas.
0: 1180.
3: Plus bas.
0: 1191.
3: Plus bas.
0: Ah, je donne ma langue au chat. Je te laisse me dire le prix.
3: 1150,29 dollars canadiens. 810 dollars aux États-Unis. Une corde à sauter. Louis Vuitton. C'est, et ça, c'est le prix original. Cher, so, sur eBay, je te dirais que c'est probablement plus cher. De ce que je vois tout de suite, il est 1300 dollars, 1800 dollars. Yeah, ils sont chers. Ils sont
0: chers. On va maintenant se laisser en musique avec Eric Doiron.

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1: On vous remercie d'être resté avec nous aujourd'hui.
2: Oui.
1: Et donc, on se passe une belle journée. Et on se dit à la prochaine, donc lundi prochain.
2: Oui, on se retrouve.

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3: Voici maintenant vos informations. Microphone Yvon Duguay. La Société nationale de l'Acadie accueille favorablement l'annonce du gouvernement du Canada, confirmant que le pays sera l'hôte du 21e sommet de la francophonie en 2028 dans la région d'Ottawa. La SNA dit avoir contribué avec la Société de l'Acadie du Nouveau-Brunswick et la Fédération acadienne de la Nouvelle-Écosse à la démarche entreprise par la Fédération des communautés francophones et acadiennes du Canada afin d'encourager la présentation de la candidature canadienne pour la tenue de ce sommet. Une vague de chaleur accompagnée de fortes humidités touche depuis hier les provinces maritimes avec des températures ressenties entre 36 et 42 degrés. Cette canicule qui affecte le Nouveau-Brunswick, la Nouvelle-Écosse et l'île du Prince-Édouard devrait durer jusqu'à demain avant qu'un front froid venu du nord apporte un soulagement dimanche. Les régions côtières, influencées par l'air plus frais de l'Atlantique, offriront un refuge naturel face à cette période éprouvante. Les autorités ont levé hier certains ordres d'évacuation près de Labrador City tout en maintenant l'état d'urgence dans la ville minière. Trois feux de forêt sévissent toujours dans la région, le plus important à Walsh River, couvrant près de 7 km². Des renforts terrestres et aériens sont mobilisés pour combattre les incendies, tandis que des précipitations sont attendues dans les jours à venir. La province a interdit les feux extérieurs jusqu'au 13 juillet et la ville de St. John's a annulé son feu d'artifice de la fête du Canada en raison du risque élevé d'incendie. Le gouvernement de la Nouvelle-Écosse a approuvé le projet Ocean Lake qui prévoit la construction de 158 éoliennes dans le comté de Guysborough. Ce projet, décrit comme le plus grand parc éolien de la province, devrait produire 1 200 MW d'électricité, assez pour alimenter 400 000 foyers.

0: Voyez, les travaux débuteront en 2029 et s'étaleront sur 5 ans. Ce parc éolien alimentera également la deuxième phase d'un projet d'hydrogène vert et d'ammoniac développé par Everwind Fuels au Cap-Breton. Des investissements pour 2 projets de logement ont été annoncés hier à l'Île-du-Prince-Édouard. D'abord, le gouvernement provincial investit plus de 132 700 $ dans des infrastructures afin de soutenir la construction de nouveaux logements à Morel. Le financement permettra à la municipalité rurale de Morel de moderniser sa station de pompage de sorte à en améliorer la fiabilité et à favoriser la construction d'un maximum de 50 résidences supplémentaires. Puis un investissement de plus de 3 millions de $ du gouvernement provincial a été annoncé pour des infrastructures afin de soutenir la construction de nouveaux logements à Souris. Le financement aidera le village de Souris à aménager un nouveau lotissement relié au chemin East Point et à l'avenue McPhee. Il rendra disponible des terrains viabilisés pour accroître l'offre résidentielle. 2 incidents nautiques mortels sont survenus en 2 jours en Nouvelle-Écosse. D'abord, mardi soir dernier, un incident est survenu à Oak Island, dans le détroit de Northumberland, où un homme de 24 ans, originaire de Wallace, a été projeté hors d'un bateau et son décès a été constaté après l'avoir transporté au quai de l'endroit. Le conducteur du bateau, un homme de 19 ans de Wallace Station, a été arrêté puis remis en liberté dans l'attente de la suite de l'enquête. Puis, mercredi après-midi, un autre incident est survenu au lac Aylesford, dans le comté de Kings. 2 personnes ont été projetées hors d'une embarcation en raison d'un changement des conditions de la surface de l'eau. Un homme de 70 ans d'Aylesford a été trouvé mort dans l'eau par un plaisancier qui se trouvait à proximité. Le 2e homme a été retrouvé sans vie hier. Les nouvelles du sport dans quelques instants. À la Coupe du monde de soccer, Mikel Oyarzabal a inscrit un doublé et l'Espagne s'est imposée 3-0 face à l'Autriche, méritant sa première victoire en phase éliminatoire de la Coupe du monde depuis sa victoire en 2010. Pedro Porro a aussi marqué pour l'Espagne, qui n'a pas encore alloué un but à cette Coupe du monde. L'Espagne affrontera le Portugal lundi en 8e de finale. Le Portugal a justement défait la Croatie hier 2-1. Ailleurs, la Suisse a blanchi l'Algérie 2-0. Au football, les Argonauts de Toronto ont subi un revers de 58-36 aux mains des Stampeders de Calgary. De CKRO, c'était...
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2: Un avertissement jaune de chaleur a été émis pour la région d'Halifax, alors que les températures ressenties aux alentours de 40 degrés devraient encore perdurer jusqu'à demain. Avec un ciel généralement ensoleillé, des alternances de soleil et de nuages pour la deuxième moitié de l'après-midi, des températures maximales de 31 degrés avec un facteur humidex de 40. Les vents seront d'abord faibles, mais vont s'intensifier en provenance de l'ouest avec des rafales jusqu'à 40.
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4: Rejoignez-nous pour les 5 à 7 EO du mois de juillet, le mercredi 15 juillet à 17h. Aucune inscription nécessaire. Présentez-vous simplement dans la salle principale de la cidrerie avec une bonne attitude et une envie de jasette. 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Pour plus d'informations, écrivez à Marina Turbide à info@ccgh.ca. L'Alliance française à Halifax célébrera la fête nationale française le samedi 11 juillet entre 13h et 18h en vous invitant à son traditionnel tournoi de pétanque. Un après-midi sportif et convivial vous attend à Point Pleasant Park, Sailors Memorial Way. Parez-vous de bleu, blanc, rouge. Des équipes de 2 à 4 personnes peuvent se former. Vous devez vous inscrire au tournoi avant le lundi 6 juillet. Pour plus d'informations et pour vous inscrire, visitez afhalifax.ca et rendez-vous à la section Événements. L'équipe de l'Alliance française vous accueille tous les mardis à 10h pour ses rencontres estivales en français, les mardis au soleil. Nous vous accueillerons dans le coin vert de l'Alliance, situé au 5509 rue Young, entre 10h et 11h30. Les rencontres auront lieu le mardi 23 et 30 juin, 7, 14 et 21 juillet, ainsi que le 4, 11, 18 et 25 août. En cas de pluie, l'activité se déroulera à l'intérieur. Tous les âges et niveaux de français sont les bienvenus. Pour plus d'informations et pour vous inscrire, visitez afhalifax.ca et rendez-vous à la section Événements.
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6: Voici maintenant vos informations. Microphone Yvon Duguay. La Société nationale de l'Acadie accueille favorablement l'annonce du gouvernement du Canada, confirmant que le pays sera l'hôte du 21e sommet de la francophonie en 2028 dans la région d'Ottawa. La SNA dit avoir contribué avec la Société de l'Acadie du Nouveau-Brunswick

0: passés par l'air plus frais de l'Atlantique offriront un refuge naturel face à cette période éprouvante. Les autorités ont levé hier certains ordres d'évacuation près de Labrador City tout en maintenant l'état d'urgence dans la ville minière. Trois feux de forêt sévissent toujours dans la région, le plus important à Walsh River, couvrant près de 7 km carrés. Des renforts terrestres et aériens sont mobilisés pour combattre les incendies, tandis que des précipitations sont attendues dans les jours à venir. La province a interdit les feux extérieurs jusqu'au 13 juillet et la ville de St. John's a annulé son feu d'artifice de la fête du Canada en raison du risque élevé d'incendie. Le gouvernement de la Nouvelle-Écosse a approuvé le projet Ocean Lake qui prévoit la construction de 158 éoliennes dans le comté de Guysborough. Ce projet, décrit comme le plus grand parc éolien de la province, devrait produire 1200 MW d'électricité, assez pour alimenter 400 000 foyers. Les travaux débuteront en 2029 et s'étaleront sur 5 ans. Ce parc éolien alimentera également la deuxième phase d'un projet d'hydrogène vert et d'ammoniac développé par Everwind Fuels au Cap-Breton. Des investissements pour deux projets de logement ont été annoncés hier à l'Île-du-Prince-Édouard. D'abord, le gouvernement provincial investit plus de 132 700 $ dans des infrastructures afin de soutenir la construction de nouveaux logements à Morrell. Le financement permettra à la municipalité rurale de Morrell de moderniser sa station de pompage de sorte à en améliorer la fiabilité et à favoriser la construction d'un maximum de 50 résidences supplémentaires. Puis un investissement de plus de 3 millions de $ du gouvernement provincial a été annoncé pour des infrastructures afin de soutenir la construction de nouveaux logements à Souris. Le financement aidera le village de Souris à aménager un nouveau lotissement relié au chemin East Point et à l'avenue McPhee. Il rendra disponible des terrains viabilisés pour accroître l'offre résidentielle. Deux incidents nautiques mortels sont survenus en deux jours en Nouvelle-Écosse. D'abord, mardi soir dernier, un incident est survenu à Oak Island, dans le détroit de Northumberland, où un homme de 24 ans, originaire de Wallace, a été projeté hors d'un bateau et son décès a été constaté après l'avoir transporté au quai de l'endroit. Le conducteur du bateau, un homme de 19 ans de Wallace Station, a été arrêté puis remis en liberté dans l'attente de la suite de l'enquête. Puis, mercredi après-midi, un autre incident est survenu au lac Aylesford, dans le comté de Kings. Deux personnes ont été projetées hors d'une embarcation en raison d'un changement des conditions de la surface de l'eau. Un homme de 70 ans d'Aylesford a été trouvé mort dans l'eau par un plaisancier qui se trouvait à proximité. Le deuxième homme a été retrouvé sans vie hier. Les nouvelles du sport dans quelques instants. À la Coupe du monde de soccer, Mikel Oyarzabal a inscrit un doublé et l'Espagne s'est imposée 3-0 face à l'Autriche, méritant sa première victoire en phase éliminatoire de la Coupe du monde depuis sa victoire en 2010. Pedro Porro a aussi marqué pour l'Espagne, qui n'a pas encore alloué un but à cette Coupe du monde. L'Espagne affrontera le Portugal lundi en huitième de finale. Le Portugal a justement défait la Croatie hier 2-1. Ailleurs, la Suisse a blanchi l'Algérie 2-0. Au football, les Argonauts de Toronto ont subi un revers de 58-36 aux mains des Stampeders de Calgary. De ces CKRO, c'était...
1: Un avertissement jaune de chaleur a été émis pour la région d'Halifax alors que les températures ressenties aux alentours de 40 degrés devraient encore perdurer jusqu'à demain. Avec un ciel généralement ensoleillé, des alternances de soleil et de nuages pour la deuxième moitié de l'après-midi, des températures maximales de 31 degrés avec un facteur humidex de 40, les vents seront d'abord faibles, mais...

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2: Oui. Je m'entends. Allô?
3: Allô?
2: Ça va? Ça va.
3: Bonjour. Oui. Ça va très bien et toi?
2: Ça va bien. Il y a eu un moment de silence au début, je comprenais pas ce qui se passait. J'étais comme, allô? On a perdu Luc. Je ne me plains pas.
3: Pfff, bruh. Ben là, je devrais être correct, hein?
2: Moi, je vais être correct?
3: Ben non, je crois que ça devrait être correct, hein? Non?
2: Ah, oui. Si on part?
3: Ouais, c'est ça. Pfff, je sais pas, moi.
2: Ben, je sais.
3: On est dans une émission, c'est entre tes bouchées, hein? Ça va bien, hein? C'est les ondes. J'espère que vous avez passé un bon moment pour une matinée. Puis bon appétit à toutes et ceux et celles qui mangent à dîner en ce moment, hein?
2: J'aimerais ça, moi.
3: Quoi ça? Manger à dîner?
2: Manger, yeah.
3: Ouais, moi aussi. Moi, j'ai mangé une affaire de granola avant d'aller live en ce moment. So, moi, je suis comme kinda OK, mais là, il faut que j'aille chercher quelque chose
2: oui,
3: à manger
2: vrai.
3: Après.
2: Oui, c'est vrai. Parce que j'ai ouais. chiolé après Luc.
3: Ouais, t'as chiolé. Tu chioles après everything, toi, hein?
2: Non. T'as dit quelque chose et il y avait de la nourriture dans la bouche. Et je lui ai dit,
3: oh,
2: ne parle pas la bouche pleine. C'est gross, les gens doivent savoir.
3: OK. Oui, tu fais je pas sais. Ça, c'est très impoli de moi-même. Alors, je m'excuse.
2: Oui.
3: Je peux-tu m'excuser?
2: Merci. Oui.
3: OK. Qu'est-ce qui est sur le menu aujourd'hui?
2: Ah! C'était une joke fait entre
3: purpose.
2: C'était
3: même pas un pun intended, là. C'était même
2: j'allais
3: pas
2: j'allais dire. J'étais comme ça, c'était quand même
3: c'était
2: good.
3: Vraiment pas un pun. Aïe, aïe, aïe.
2: C'était comme... that was smart. pour une fois.
3: Pour une fois. Ah, oh, merci. Hein. Ça fait tellement...
2: Non, on va avoir des débats. J'aime les débats. J'aime commencer des problèmes, clairement.
3: T'aimes brasser la pâte, hein?
2: Mm-hmm. Juste pour des débats inutiles.
3: Ben, c'est ça, exactement. Tu starts des débats inutiles qui sont vraiment, tu sais, intéressants
2: yeah,
3: de temps
2: justement.
3: En temps.
2: Fait qu'il n'y a pas de actual comme problème.
3: Mais c'est
2: je
3: ne
2: veux pas commencer des vrais problèmes, voyons.
3: Non, on ne va pas se cacher, hein. Mais c'est quoi ce que j'allais dire? C'est quoi tu veux... C'est quoi ce qu'on va faire des débats dessus, hein?
2: Ça. Comme un
3: c'était
2: quoi ce bruit-là?
3: C'est Sébastien qui est venu faire...
2: Ah, bonjour, Sébastien.
4: Voilà, j'avais envie de faire un peu de radio. J'étais dans le bureau en train de travailler sur la programmation de la semaine prochaine et puis je me suis dit, je vais aller faire de la radio.
2: Ah bah ça, c'est fun.
4: Voilà. De quoi on parle?
3: C'est quoi qu'on parle d'un, Aline?
2: Ben, on va faire des débats. Guys, je l'ai déjà dit, je peux pas dire mes débats right now.
3: Ben là,
4: si, on peut démarrer le premier, vas-y, go.
3: On y va, let's go.
2: OK, la coriandre, cilantro, pour ceux qui savent pas c'est quoi de la coriandre.
4: Ouais.
2: Est-ce que vous aimez ça? Okay. Parce qu'il y en a qui disent que ça goûte le savon.
3: C'est vrai, hein? C'est vrai.
4: Ça dépend dans quoi?
3: Ben, c'est plutôt comme une garniture qui garde beau. Pour mettre de la couleur sur ton...
4: Non. Ça dépend avec quoi tu l'associes. Il y a des trucs avec lesquels ça fonctionne super bien.
3: Avec laquelle des produits?
4: Moi, j'ai une sauce lime et cilantro qui est très, très bonne.
3: Ouh, OK, intéressant.
2: Oui.
3: OK. Ben, je sais pas, moi je suis pas gros fan de cilantro, on n'a pas trop à la maison parce que ma mère elle aime pas trop ça.
4: Moi c'est le seul truc je pense en fait, vraiment le citron lime, c'est le seul truc avec lequel je peux accepter ça.
3: Ah oui?
4: Ouais.
3: Okay. What about toi Hélène?
2: Moi j'en mets dans... Je fais une guacamole comme maison.
4: Ouh.
2: Souvent, puis j'en mets dedans. Parce que c'est comme ça la recette.
4: Yeah. Est-ce que tu mets un peu de citron aussi dans ton guacamole?
2: De la lime.
4: Ouais, mais citron voilà, vert. Tu vois, du coup, ça va avec.
3: Ouais, c'est ça. Mm-hmm. Ça va. OK. Qu'est-ce que je dis? What if que je dis que je ne suis pas fan de guacamole?
4: Eh bien, on va perdre.
2: T'es une horrible personne.
4: D'où t'es pas fan de guacamole? C'est extraordinaire, le guacamole.
3: Ouais, yeah.
4: Mais t'es fou, quoi. J'ai envie
2: genre, surtout fait maison. OK, mais si t'achètes, genre, de la guacamole au magasin, ça, c'est dégueulasse.
4: C'est
2: faut
4: pas
2: que t'ailles
4: bon,
2: la vraie stuff. Yeah.
3: OK,
2: faut
3: du
2: faut que tu fasses la vraie stuff.
4: Avec des vraies épices,
3: okay,
4: un vrai
3: vous donnez,
4: avocat.
3: Est-ce que vous allez me faire une recette, alors?
4: Non, on va t'expliquer comment la faire et tu te débrouilles.
3: OK. All right, on y va, let's go.
2: Faut qu'on y explique, là?
3: Right now, on y va?
4: Un avocat.
2: I don't know.
3: Ah! Oh. Louine qui nous dit, les gens qui trouvent que la coriandre a un goût de savon, c'est juste à cause d'une raison génétique. Ce n'est pas une question de goût, je crois qu'elle dit.
4: J'avais déjà entendu parler de ce truc.
3: J'ai jamais entendu de ça.
2: Ouais.
3: jamais entendu ça.
2: Ouais, c'est comme un gène bizarre, je pense.
4: Parce que peut-être, ouais, t'as des problèmes génétiques.
3: J'ai des problèmes génétiques. Non, c'est juste, j'ai jamais vraiment mangé de la coriandre dans mes plats, on va pas se cacher. Hein.
4: Voilà. Il y a même un article qui vient avec.
3: Oh, il y a même un article qui vient avec. Ben, un journaliste qui coupe ses sources. Hein. Ah, c'est très important. Hein.
4: Pourquoi la coriandre est-elle si polarisante?
3: Y a-t-il des affaires pertinentes qu'il y a là-dedans?
4: Le truc pertinent qu'on peut retirer de ça, c'est que déjà, il y avait un journaliste qui avait étudié cette question-là alors que personne ne s'en occupait. Ça n'avait pas grand intérêt. Peut-être qu'il avait du temps à perdre. Ça devait être un mois de juillet où il ne se passait pas grand-chose dans l'actualité.
2: C'est clairement. Vrai,
3: clairement. Mais en fin de semaine, il y a quelque chose d'important qui arrive. Hein.
4: Et le Canada qui joue demain, c'est ça que tu veux me dire?
3: Oui, il y a ça, oui. Il y a ça, oui, mais c'est la fête en bas de nos neighbors en bas. Hein.
4: Ok.
3: Ouais, il y a ça aussi.
4: Je savais pas.
3: Tu savais pas ça?
4: Bah non.
3: Ben, cassé-toi.
4: Non, parce que j'écoute l'agenda communautaire et je l'ai pas entendu, donc peut-être que t'avais quelque chose à rajouter.
3: Ok, non, ben moi je pensais que t'avais pogné la ref, mais non, I guess not.
4: Non.
3: Anyways, on s'écoute en musique?
2: Yeah, et then on va revenir puis on va attaquer Luc avec une recette de guacamole.
3: C'est quoi ce qu'on s'écoute?
2: Yeah. Johnny Arsenault.
3: Yes, sir.

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1: Et avec ça, bon appétit, hein.
2: Alors, c'est quoi la recette que tu vas nous donner? Et by the way, vous êtes dans ces Entre deux bouchées, hein.
3: Non, merci, Luc.
1: Une recette de guacamole pour Luc.
2: Parce que le précédent, c'est que vous tourniez Justine. J'ai dit à la gang Hélène et Sébastien que je ne suis pas si tant grand fan de guacamole.
1: Mais oui, mais parce que t'achètes des trucs déjà tout faits.
2: Mais non, mais j'ai jamais goûté ça, point. J'ai déjà essayé de goûter, mais j'étais juste pas fan. Tu sais, ça prend déjà quoi, 21 fois avant que tu t'aimes quelque chose, hein? 21 fois, tu le goûtes 21 fois?
1: Non, ça c'est avant que ça devienne une habitude, mais c'est pas grave.
2: C'est ça, ok, my bad.
1: 3 avocats bien mûrs, il faut qu'ils soient un peu mous là, parce que sinon ça va pas, tu peux pas faire du guacamole avec un avocat dur.
2: Ok.
1: Un demi-oignon rouge.
2: Oignon rouge, ok.
1: Que tu vas hacher en tout petits morceaux.
2: Comme en brunoise?
1: Non, vraiment oignon tout petit.
2: Tout petit.
1: Une tomate moyenne, tu enlèves les pépins, tu la coupes en dés.
2: Ok, ça Roma, beefsteak.
1: Ah, la Roma, ça va.
2: Roma, ça va.
3: Roma.
1: Voilà.
2: Ok.
1: Le jus de 1 ou 2 citrons verts, des limes là, selon la taille, tu en rajoutes un peu plus ou pas là.
2: Ok.
1: Un demi bouquet de coriandre fraîche. C'est important. Prenez pas des trucs en pot déjà pré-mâchés là, ça sert à rien.
2: Non. Ok.
1: Moi, j'aime bien avec un petit peu de piment.
2: Comme des jalapenos.
1: Ouais, mais alors tout petit et t'en mets vraiment pas beaucoup. L'idée, c'est juste que ce soit un peu juste relevé. Là.
2: Ouais, c'est ça, ça va.
1: Voilà, sel, poivre, terminé.
2: Ok.
1: Tu fais que ça. L'avocat, il faut bien l'écraser à la fourchette.
2: Oui, c'est ça. Hein.
1: Tu peux laisser des. Moi, alors, option, il y en a qui aiment pas, mais moi, j'aime bien laisser des fois des morceaux histoire que ça fasse un peu crunch là.
2: Des morceaux de quoi?
1: Ouais, d'avocat, tu écrases pas forcément. Oh, tu fais pas une purée en fait.
2: Non, tu fais pas une purée, non.
1: Des fois, tu peux laisser des petits morceaux pour qu'il y ait un peu de matière, quoi.
2: Ok, voilà. Non, ça va. Si tu veux avoir ça extra crunchy, disons tes oignons, tes tomates, ça va?
1: Non.
2: Non, il faut que ça soit vraiment
1: fin. Simple.
2: Simple, ok, voilà. Parfait. Ok.
1: Est-ce qu'on est ok avec cette recette, Hélène, ou pas?
2: C'est quoi tu y rajouterais?
3: Je juge un peu. Les avocats, c'est fin. OK. L'oignon, il faut que ce soit un oignon blanc.
1: Ah, non, trop sucré.
2: Okay.
3: Ouais, l'oignon rouge, c'est... Non.
1: Moi, l'oignon rouge, parce que c'est moins sucré.
2: Ah, OK, c'est dépendamment de l'oignon. OK, cool.
3: Ouais, mais... C'est parce que l'oignon blanc, c'est... Je me rappelle plus c'était quoi la raison, mais c'est ça que tu es supposé utiliser. Originalement, ils utilisaient ça. Le piment, c'est fine.
2: Esteban dit orange. Oignon rouge au-dessus de oignon blanc, my bad.
3: Ben, on s'en fout, c'est pour une recette. Pour une recette, tu mélanges pas tes oignons.
2: Non, c'est ça exactement.
3: Dans mon opinion. Mais...
2: Il y a pas beaucoup de monde qui sont d'accord avec toi, hein, Liane.
3: Tu peux mettre des Roma tomatoes, la raison que tu veux ces tomates-là, c'est parce que c'est les moins comme... celles qui ont moins d'eau, puis tu veux pas que ça devienne comme une mouche, ton affaire.
2: C'est pas comme un beefsteak, hein. Les grosses tomates ou même ceux-là sur la lavande aussi, hein.
3: Non. Puis tu peux. Moi, je mets pas de poivre. J'ai jamais entendu personne dire qu'ils mettaient du poivre dans leur guacamole, personnellement. Je mets tout le temps juste du sel.
2: Mais c'est à tout. Tu sais, tout le monde a leur propre goût, puis tout le monde a leur propre recette, hein, c'est ça?
3: Oui, mais je pense à la recette.
1: Je te dis pas de vider le pot de poivre, hein, non plus. Hein. C'est juste.
3: Ben non. Mais je sais pas, moi, j'en mets pas parce que. Non, mais c'est pour ça que tu mets le jalapeno. Tu mets ça au lieu du... Oui,
1: Okay. Alors, le piment va rajouter un peu de piquance, là où le poivre va rajouter autre chose.
2: Ouais, c'est vrai.
3: Ouais, mais le poivre, je sais pas. J'ai jamais entendu quelqu'un qui... Mes credentials, la famille à mon père, ils sont péruviens, OK? Moi, j'ai jamais mis... Okay. On a jamais mis ça, ever.
2: OK, ça fait plus de sens, quand même.
1: Du péruvien, guacamole, aussi?
3: Non, mais ils en font. C'est okay, authentique.
1: De ça veut pas dire qu'ils le font bien, voilà.
3: D'accord. Sorry. Tu peux mettre de l'ail aussi. Moi, je chop up du garlic.
2: Ouais, c'est ça, j'allais dire. Tu peux mettre un peu de l'ail, un peu?
1: Tu pourrais.
3: Ouais.
2: Tu pourrais, ok.
3: Ça fresh.
2: C'est cool.
3: Moi, j'ai si t'es comme moi, puis tu réalises midway que t'as pas d'ail, puis tu mets de la garlic powder, on n'en parle pas.
1: Non.
3: Personne n'a besoin de savoir.
1: De toute façon. Ça, c'est un,
3: je vous en apporte mardi quand vous venez.
1: Oui.
2: Mais oui, venez. Ouais, ça serait cool.
3: Parce que
1: bon, alors on va s'organiser. Il faut qu'on s'organise. Il faut que Vincent ramène donc des pancakes. Mais Lucie ramène des pancakes.
2: Oui.
1: Hélène s'occupe du guacamole. Tu prends les chips qui vont avec ou pas?
3: Sure.
2: Je sais pas quoi ce que j'ai
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2: Ouin.
3: Tu commences juste comme ça. Ouin.
2: Ouin. C'est le mot de la journée. Je sais pas.
3: C'est le mood, hein? C'est le mood de toi? Parce qu'il fait chaud, hein? Il fait chaud en ce moment.
2: Yeah.
3: Comment est-ce que ça va?
2: J'ai une fan allumée.
3: Hein? T'as la fan allumée?
2: J'ai une fan allumée devant moi. Yep. Mais le dis pas ça.
3: Aïe, aïe, aïe. Ben, je vais te dire qu'en ce moment, ici à Saint-Jean, il fait actuellement 29 degrés. Ressenti à quoi? Il y a une humidex de 38, alors c'est fou, là, fou raide. Qu'est-ce que c'est à Fredericton?
2: 39.
3: Aïe, aïe. Je sais, à Miramichi, c'est fou là, en ce moment. Je parlais avec Esteban, puis je vais être honnête, c'est fou raide. Je vais vous dire ça. Ah oui, puis il y a un heat warning en plus de ça. C'est
2: partout, 31.
3: Ben, c'est, ben, ici, hein, dans la région, c'est pas trop, trop bad. Là. Puis ici, on y va à Halifax pour voir.
2: Saint-Jean, vous êtes moins pire, vous êtes sur le bord de l'eau.
3: Ben, c'est ça, la baie nous aide. Puis là, Halifax, juste pour dire, c'est 31 degrés aussi. Un ressenti très, très haut aussi. C'est la chaleur, la canicule. Puis, tu vois ce qu'on va faire? On va prier au bon Dieu qu'on va pas avoir des feux de forêt. Hein? On peut tout de suite prier au bon Dieu le soir pour dire, hey, on veut pas avoir trop de feux de forêt.
2: Lui qui est devenu religieux.
3: Pff, bro. Hey, puis, by the way, la semaine prochaine, ça regarde comme ça semble beau à Halifax, Miramichi, dans la région, ça va bien. Puis, sais-tu pourquoi? Toute la gang de votre radio communautaire, on va tous se réunir ensemble, malgré les autres qui sont en Nouvelle-Écosse. On va être à King's Landing, ça va être super le fun. Tu as hâte à... Ben là, pourquoi tu veux pas faire ça, toi?
2: Je sais pas, c'est trop de déplacement. Oui, déplacement.
3: Ouais, la chaleur a pogné avec Hélène là, en ce moment dans le studio de Miramichi. Hein?
2: Je suis pas à Miramichi, so non.
3: Non, Miramichi, my bad. Moi, je suis malé aussi, moi. Des fois. À Fredericton. L'attaque. L'attaque personnelle. Yep. As-tu pris ça personnel? Avec les respect aussi?
2: Non.
3: Là, j'ai un débat pour toi.
2: Quoi?
3: OK. Alors, vas-y. Est-ce que vous mangez votre grilled cheese avec du ketchup? Ça, là, la première découverte que j'ai fait ça, quand j'ai fait cette découverte-là, j'étais comme, oh, man, c'est bon. Toi, tu manges pas ça, toi? Tes grilled cheese avec du ketchup?
2: Non, je te juge, là, à 100%. What do you mean?
3: Pourquoi tu me juges? Bro, c'est
2: du pain, du fromage, puis du ketchup?
3: Ben oui!
2: Yark!
3: Moi aussi, j'étais de même aussi. Puis là, j'ai fait la...
2: Non!
3: Ben, non, pourquoi?
2: Merci, Esteban Tex, il dit la même chose.
3: Pas d'accord, bro.
2: Mais tout le monde dit la même chose.
3: Come on, dude, faisez-le. Juste osez essayer.
2: Non,
3: osez essayer,
2: c'est dégueu,
3: au moins,
2: dude.
3: Une fois. Mais pourquoi? T'sais,
2: non, mais je dis pas que le goût tel quel serait dégueulasse, mais la combinaison, ça ne... Non.
3: Non, moi aussi, ben, j'étais c'est avec gross. Vous autres. J'étais sur votre équipe avant. J'étais sur votre équipe. J'étais comme, mais pourquoi c'est ça?
2: Puis t'étais weird assez pour essayer?
3: Ben oui, exactement. J'ai essayé ça à high school, puis never look back. Honnêtement, c'est la meilleure combinaison.
2: Alors, Luc s'appelle un self-proclaimed foodie. Moi, je pense que non. Il connaît pas c'est quoi la vraie nourriture.
3: Oh, bref. OK, donc c'est quoi la vraie nourriture?
2: La recette de guacamole qu'on t'a donnée tantôt.
3: Puis d'abord, c'est toi qui vas la faire?
2: I guess. Franchement, j'ai sorti quelque chose, là, j'ai pas le choix. Hein.
3: Ouais, ça t'a starté quelque chose, puis là, on va continuer avec, hein. Puis tu vas apporter ça
2: à
3: Fredericton.
2: Il va falloir que je paye pour apporter des affaires.
3: Ça va.
2: C'est pas cheap, actually.
3: Ben, je sais que c'est pas... Ben, je sais, là, on va pas se cacher, puis que c'est...
2: Tout le monde sait.
3: Les temps monétaires, en ce moment, ça va pas, là, dans les épiceries.
2: Faut raider le gouvernement.
3: Pourquoi il faut raider le gouvernement?
2: Il faut de la paix, mais il faut raider le gouvernement. Baissez le prix de la vie, s'il vous plaît. Je pense que je suis pas la seule qui est d'accord.
3: Qui est d'accord que la
2: c'est trop cher,
3: C'est trop cher de la vie en ce moment, hein?
2: Yeah.
3: C'est ça. C'est fou. Mais honnêtement, comme ketchup et grilled cheese, man. Essayez-le.
2: Non.
3: Je vais vous le dire. Essayez-le au moins une fois dans votre vie. Une fois. Pourquoi?
2: Parce que
3: quoi?
2: C'est gross. Tout le monde a dit la même chose.
3: OK. Il y a certainement du monde qui vont être d'accord avec moi. Donc on ne va pas se le cacher. Hein?
2: Je pense pas.
3: Anyways.
2: Si je crie du bord. Mélodie, ketchup avec un grilled cheese? Oui ou non?
3: Ah! Yeah! There you go!
2: Elle dit ketchup partout, mais c'est parce que Mélodie, elle mange genre. Je sais pas, juste du chocolat et du ketchup, I guess.
3: Juste du chocolat et du ketchup. La française tournée canadienne en plus.
2: Dégueulasse.
3: Ketchup égale pas bon, Esteban? Oh là, come on. Tu mets ça sur ton burger, tu mets ça sur ton hot dog.
2: Je
3: sais pas.
2: Moi, mais ça, c'est différent, OK? On continue avec Gabouchard parce que là, je suis grossed out. Bye.

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2: Bon appétit à tous. J'espère que vous allez tous bien aussi. Comment ça va, Hélène?
3: Bien.
2: Alors, tu nous as dit qu'en off, t'avais quelque chose de préparé pour nous autres. Alors, c'est quoi?
3: J'ai une opinion à donner sur la nourriture. Okay,
2: c'est la nourriture. OK, c'est quoi cette opinion?
3: Il y a sur un aliment.
2: Très drastique.
3: Les raisins secs, c'est dégueulasse. Et je vais mourir en that hill.
2: Alors, c'est comme les raisins, comme tu sais, dans les petits paquets rouges, là, les Sunrise, là?
3: Yeah.
2: Exactement ça, hein. Moi, ça fait longtemps que je n'en ai pas mangé, honnêtement, là. Je vois pas,
3: moi
2: je
3: aussi,
2: vois
3: pas parce que j'haïs ça.
2: Ben moi, je sais pas pourquoi est-ce que j'ai arrêté de les manger. Parce que, tu sais, quand t'as...
3: Parce que c'est gross.
2: Non. Des raisins couverts avec du yogourt, tu sais, ça, c'est gross. Ça, c'est... Non. On peut plus deux être en accord avec ça.
3: Yeah. Hein. I hate that.
2: Mais les raisins, les raisins qui sont séchés comme ça, mais ça fait longtemps que j'en ai pas mangé. Oh, je sais pas la dernière fois que j'en ai mangé. Mais honnêtement, j'aime pas trop les... comment est-ce que je pourrais dire? C'est quoi? Les dates, là. Il y a ça aussi, là.
3: Yeah. Je trouve que les fruits secs, en général, c'est pas comme... Je comprends pas c'est quoi le but.
2: C'est quoi ce qui est
3: comme la préservation, I guess. Quoi?
2: Ouais, il y a la préservation aussi. Les mangues. Les mangues sèches.
3: C'est all right, mais comme...
2: Ça, c'est goated, ça. Non. Ça, c'est tellement goated. Oui, oui, ça va. Pourquoi c'est un bon
3: mangue...
2: ça?
3: Parce que, écoute, mangue, c'est genre mon fruit préféré, mais la mangue séchée, on dirait que je suis comme... Non.
2: Non,
3: faut que ce soit fresh. Yeah.
2: Bah, fair.
3: Comme j'en mange, mais c'est juste que comme... Ils rajoutent des affaires puis des ingrédients là-dedans pour que ça soit comme préservé plus longtemps, puis ils rajoutent du sucre, puis c'est tellement de... Justement, ils rajoutent du sucre, comme c'est pas nécessaire.
2: Honnêtement, ouais, je suis en accord avec toi. Je suis en accord avec toi. On va pas se cacher.
3: Oui, je suis une health addict. Merci.
2: Un peu. Qu'est-ce qui t'a dit ça?
3: Une couple de personnes. Ouais. Je freak out ma soeur tout le temps quand je dis ça.
2: Ah ouais? T'es juste comme...
3: Yeah.
2: Yo, il y a tellement de préservatifs.
3: Ben comme, je mange plus de margarine parce que...
2: Oh ouais?
3: C'est too much seed oils.
2: Ah, OK, intéressant.
3: Pis c'est pas bon pour toi.
2: Vrai?
3: Je suis tombée dans un rabbit hole de nutrition là récemment, puis
2: no
3: je suis comme
2: way.
3: Comme en fait, mes parents ils mangent comme ils ont de la margarine à la maison, j'en utilise quand j'ai pas mon beurre. Comme je suis pas le genre d'être comme non, je refuse, mais comme j'en achète, j'en ai pas mangé avant que je revienne chez mes parents cet été, j'en ai pas mangé, ça fait comme longtemps. Anyways.
2: OK, ça c'est fair. Ça c'est fair.
3: Voilà.
2: Moi, il y en a encore de la margarine chez nous. Mais honnêtement, ben ma mère a fait des fois, elle fait des recettes, c'est comme vraiment healthy, puis des fois ils sont super bonnes, puis des fois c'est comme, mais je sais pas. L'autre journée, elle a fait comme un wrap avec du ground beef dessus, puis là elle a fait comme un homemade Big Mac sauce. Ouh, c'est
3: yep.
2: Bon. Homemade burger sauce. Ça c'est
3: ça,
2: bon.
3: Ça c'est vraiment bon. Je fais ça aussi.
2: Ouais. Anyways, faut-il passer de la pub là? Correctement this time.
3: Hey. Ça c'est une attaque personnelle, guys.
2: Ça c'est une attaque personnelle, hein? Vas-y, on y va.
3: OK. Bye.
2: Bye bye, on se verra dans pas longtemps.
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2: Ouais. J'avais dit que ça allait.
3: Chaque fois, j'attends juste la réaction à Hélène, puis elle dit ouais.
2: Puis à chaque fois, il rit comme un maniaque. C'est même pas drôle, pour, guys.
3: Moi, j'attends juste comme un intro, comme « Hey, on est de retour ici sur les ondes. »
2: Non, je fais pas ça. C'est pas ma thing. Ça fait trois ans. Ça fait trois ans que je fais la radio. J'ai jamais fait ça.
3: Oui, ben il faut évoluer de temps en temps. Hein?
2: Non, c'est
3: puis
2: mon style.
3: Puis en parlant d'évolution, les influenceurs, hein? C'est fou comment c'est insane. Il y en a
2: la
3: partout, puis il y en a du monde qui croient qu'ils peuvent être des influenceurs. Mais moi, j'ai une question pour toi, Hélène. Les influenceurs ont-ils trop de pouvoir sur les jeunes aujourd'hui? Crois-tu qu'il y a beaucoup qui prennent beaucoup trop de pouvoir sur la façon dont on vit dans notre vie? Ou comme, tu sais, ils ont-ils beaucoup de pouvoir sur les jeunes de sort? Alors, et pourquoi?
2: C'est-tu supposé être un débat flash?
3: Ben, je sais pas. C'est ça?
2: Luc ne comprend pas les concepts encore, je pense.
3: Non, moi, je comprends pas anything.
2: C'est lui qui l'a dit. C'est ses propres mots.
3: Ben, non, exactement.
2: Je dirais oui. Ça peut être... Comme...
3: OK.
2: What?
3: Vas-y.
2: OK.
3: Continue. Moi, je me tais ici.
2: Merci. J'ai aussi le pouvoir de muter son micro de où je suis, donc je sais pas pourquoi je chiale. je me trouve drôle. Yeah, I guess que oui. Ben, ça dépend de si t'es influençable ou pas. Ça dépend de l'âge de la personne. Si t'es comme moi, pis t'es influençable au bout, yeah.
3: Là, c'est de l'ego qui sort.
2: Dans le sens où... Je suis influençable au bout, mais comme ça dépend de... Excuse, il y a quelqu'un qui vient cogner à la fenêtre du studio. Notre chère Alexandra, qui fait des conneries dans la fenêtre.
3: C'est qui? C'est quelque chose qui arrive à Félix.
2: C'est notre chère réceptionniste, et je sais pas si elle peut m'entendre présentement, mais allô Alexandra. Parce que ben, la radio joue dans le centre, elle se promène, donc ça se peut qu'elle m'ait entendu, je pense pas, parce qu'elle a pas réagi. voilà, désolée, elle m'a fait rire. Ouais, c'est ça, si tu nous entends, remonte en haut et viens nous dire allô. elle est partie en bas dans l'école, donc je pense plus.
3: Oh, pitié.
2: Mais bon. Explique ton point de vue, toi. J'ai comme pas...
3: Ben, moi, honnêtement, comme... Ben, je crois que oui, je sais pas. C'est quelque chose que, tu sais, les médias sociaux prennent beaucoup... Like, je sais pas... Moi, je crois qu'on expose trop les jeunes à les médias sociaux trop jeunes. Ça veut dire qu'on voit des pays de plus en plus qui vont mettre une limite d'âge pour les médias sociaux. On a vu que l'Australie était les premiers à faire ça dans la Chambre des communes. Puis, ils ont mis une restriction d'un âge de 16 ans avant de rentrer dans les médias sociaux. Je sais que c'était vraiment perturbant. Pour les jeunes d'instant, on va pas se le cacher, c'était vraiment perturbant pour eux autres. Mais moi, je crois que c'est une étape dans le futur, parce que sinon, qu'est-ce qui arrive pour les jeunes d'instant, tu sais, ils ont toute l'anxiété à la planche, ils sont tous en dépression à la planche, puis c'est pourquoi ça cause de ces maudits de téléphones qu'on a. Oui, on peut les utiliser comme outils, oui, on peut les utiliser pour la fun, mais des fois, il y a du monde qui les utilise pour des mauvaises affaires. Je sais pas, ça, c'est mon point de vue sur ça. Est-ce que tu es en accord avec ça?
2: Yeah. Je pourrais parler de ça pendant tellement d'heures. T'sais, j'ai fait des semestres au complet d'études là-dessus à l'Uni. So.
3: Ben oui, ben c'est quelque chose que peut-être, je sais pas. Moi, je crois qu'on devrait faire ça au Canada. Crois-tu qu'on devrait faire ça au Canada? Mettre une limite d'âge sur ça?
2: Honnêtement, yeah.
3: On devrait. Il faut. Moi, je crois qu'il faut.
2: Yeah. Parce que moi, quand j'ai commencé à avoir comme... Ça existait pas, tous les influenceurs pis stuff de même.
3: Quand nous autres, on était jeunes, oui, c'est ça, ça n'existait pas si tant.
2: Tu sais, comme ça existait, mais c'était pas comme... C'est pas ce que c'est aujourd'hui, c'est très différent.
3: Non, exactement, puis ça... Again, ça a vraiment évolué beaucoup, hein? Yeah. Parce que nous autres,
2: les influenceurs faisaient des vines de 6 secondes par rapport, là. C'était ça, nos influencers, là, comme...
3: C'est ça, pas,
2: hey, achète ça à 500 $!
3: Exactement, c'était ça, exactement. Puis même nos influenceurs aussi, c'était sur YouTube aussi. C'était pas nécessairement sur les plateformes Facebook ou c'était pas vraiment sur Instagram, TikTok. T'as rappelé Musical.ly?
2: TikTok existait, ouais, c'était Musical.ly. TikTok, ça existait pas. Musical.ly, c'était... Les gens prenaient des sounds puis ils faisaient des random dance puis des affaires. And then, c'est devenu TikTok. TikTok, à Star, c'est... Ouais, TikTok, c'est quelque chose de complètement qu'on pourrait parler again pendant des heures.
3: Des heures puis des heures de temps. Anyways, on va juste mettre en musique juste avant qu'on dise bye-bye aux gens ou non?
2: Ouais.
3: Ouais? C'est ça qu'on va faire?
2: Ouais. Yep.
3: OK, parfait. C'est quoi ce qu'on écoute?
2: Si Luc touche pas la souris, c'est La famille Leblanc.
3: C'est quoi la chanson?
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3: Ça fait dur, mon affaire.
2: Puis c'était, ce n'était pas la famille Leblanc, juste pour info.
3: Non. J'ai fait une erreur, gars. Je suis désolée.
2: C'est quoi ce que t'as fait?
3: Je sais pas ce qui est arrivé. Ça a skippé, puis j'ai comme fait « Alright, on continue. YOLO. »
2: YOLOing it. C'est ça le mantra.
3: YOLOing it. Oui.
2: Parce c'est ça le mantra d'aujourd'hui, hein? YOLOing it.
3: Yeah. Ouais, c'est fine.
2: Ça. Everything is fine.
3: Everything is fine.
2: Et puis, by the way, vous êtes encore sur les ondes pour un bout, là, parce que, tu sais, encore de la bonne musique, des agendas communautaires, de la météo, puis des émissions aussi, hein, juste pour vous dire. Il y a encore une autre émission live qui nous vient aujourd'hui. Juste pour vous dire que, attends, je vais aller pull up un peu l'horaire, que si vous pouvez aller voir aussi sur la page Facebook de vos stations.
3: C'est Luc et Esteban.
2: Ouais, c'est moi et Esteban cet après-midi, censé quasiment le retour. Ça va être super cool. Ça, c'est à partir de 14h. Puis après ça, à partir de 16h, c'est les émissions du retour de solo de tous nos quatre étudiants, sauf Ferrière à Halifax, Hélène à Fredericton, Esteban à Miramichi, puis moi-même à Saint-Jean. En plus de ça, j'essaie de penser, mais c'est pas mal tout, hein? Qu'est-ce que tu vas parler dans ton émission, toi? Il fait chaud?
3: Alors, potentiellement.
2: Je sais pas mettre encore. La chanson... hein?
3: Je sais pas encore ce que je vais faire.
2: Tu sais pas encore?
3: Je vais faire mon tip santé du jour, as always. Puis ma journée historique.
2: Tu fais un tip santé, toi? Ça, c'est cool.
3: Yup. So, yeah. Je sais pas.
2: Moi, je donne tout le temps un genre de musique à donner aux auditeurs pour aller écouter et peut-être découvrir. Ça, c'est cool. Il y a une affaire que j'aime faire aussi. Tu sais, parce qu'il y a beaucoup de musique dans notre monde, puis c'est cool à découvrir. Puis sortir de notre comfort zone à Tibrin. C'est ça, ça va? C'est
3: non.
2: Bien. Il faudrait peut-être mettre la chanson Il fait chaud. Il faudrait mettre la chanson Il fait chaud de Lisa Leblanc sur les ondes.
3: Ça serait drôle.
2: Tu connais
3: drôle.
2: La chanson? Ça serait pas mal drôle. J'aime beaucoup de Lisa. Ça va, là. Bah oui, elle avait joué.
3: Je la connais pas.
2: Ah!
3: J'écoute pas assez de musique.
2: Bro, il faut, spécialement. Mais anyways, moi, je peux pas te dire rien parce que moi, je suis musicien puis j'en écoute en quantité industrielle, on va pas se le cacher, hein.
3: Ben, lui, c'est comme ça, job.
2: Ben ouais, c'est comme mon but dans la vie, c'est faire ma job, ça, faire ça. Ben, du coup, tu vas faire du PR, ouais?
3: Let's not.
2: Tu veux pas rentrer dans pas ça, là. Non?
3: Ne rentrons pas là.
2: T'es pas assez que maman t'écoute. On va le laisser déjà?
3: Oh. On va vous laisser. Yeah, c'est okay. Fini. Sorry, guys.
2: All right. Anyways,
3: j'espère que Luc n'a pas été trop tannant.
2: Je veux dire, c'est moi qui est trop tannant.
3: C'est
2: anyways,
3: des facts.
2: Restez sur les ondes, hein, parce qu'on a encore des émissions toute la journée longue, hein, juste pour vous dire. Anyways, bonne journée. Restez à l'abri, là, boivez beaucoup d'eau, mettez de la crème solaire, puis ouais, restez à l'abri de cette chaleur. Just insane. C'est ça que je veux vous dire.
3: Bon lunch!
2: Bon appétit.

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3: Voici maintenant vos informations. Microphone Yvon Duguay. La Société nationale de l'Acadie accueille favorablement l'annonce du gouvernement du Canada, confirmant que le pays sera l'hôte du 21e sommet de la francophonie en 2028 dans la région d'Ottawa. La SNA dit avoir contribué avec la Société de l'Acadie du Nouveau-Brunswick et la Fédération acadienne de la Nouvelle-Écosse à la démarche entreprise par la Fédération des communautés francophones et acadiennes du Canada afin d'encourager la présentation de la candidature

0: urgence dans la ville minière. Trois feux de forêt sévissent toujours dans la région, le plus important à Walsh River, couvrant près de 7 km². Des renforts terrestres et aériens sont mobilisés pour combattre les incendies, tandis que des précipitations sont attendues dans les jours à venir. La province a interdit les feux extérieurs jusqu'au 13 juillet et la ville de St. John's a annulé son feu d'artifice de la fête du Canada en raison du risque élevé d'incendie. Le gouvernement de la Nouvelle-Écosse a approuvé le projet Ocean Lake qui prévoit la construction de 158 éoliennes dans le comté de Guysborough. Ce projet, décrit comme le plus grand parc éolien de la province, devrait produire 1200 MW d'électricité, assez pour alimenter 400 000 foyers. Les travaux débuteront en 2029 et s'étaleront sur 5 ans. Ce parc éolien alimentera également la deuxième phase d'un projet d'hydrogène vert et d'ammoniac développé par Everwind Fuels au Cap-Breton. Des investissements pour deux projets de logement ont été annoncés hier à l'Île-du-Prince-Édouard. D'abord, le gouvernement provincial investit plus de 132 700 $ dans des infrastructures afin de soutenir la construction de nouveaux logements à Morrell. Le financement permettra à la municipalité rurale de Morrell de moderniser sa station de pompage de sorte à en améliorer la fiabilité et à favoriser la construction d'un maximum de 50 résidences supplémentaires. Puis un investissement de plus de 3 millions de $ du gouvernement provincial a été annoncé pour des infrastructures afin de soutenir la construction de nouveaux logements à Souris. Le financement aidera le village de Souris à aménager un nouveau lotissement relié au chemin East Point et à l'avenue McPhee. Il rendra disponible des terrains viabilisés pour accroître l'offre résidentielle. Deux incidents nautiques mortels sont survenus en deux jours en Nouvelle-Écosse. D'abord, mardi soir dernier, un incident est survenu à Oak Island, dans le détroit de Northumberland, où un homme de 24 ans, originaire de Wallace, a été projeté hors d'un bateau et son décès a été constaté après l'avoir transporté au quai de l'endroit. Le conducteur du bateau, un homme de 19 ans de Wallace Station, a été arrêté puis remis en liberté dans l'attente de la suite de l'enquête. Puis, mercredi après-midi, un autre incident est survenu au lac Aylesford, dans le comté de Kings. Deux personnes ont été projetées hors d'une embarcation en raison d'un changement des conditions de la surface de l'eau. Un homme de 70 ans d'Aylesford a été trouvé mort dans l'eau par un plaisancier qui se trouvait à proximité. Le deuxième homme a été retrouvé sans vie hier. Les nouvelles du sport dans quelques instants. À la Coupe du monde de soccer, Mikel Oyarzabal a inscrit un doublé et l'Espagne s'est imposée 3-0 face à l'Autriche, méritant sa première victoire en phase éliminatoire de la Coupe du monde depuis sa victoire en 2010. Pedro Porro a aussi marqué pour l'Espagne, qui n'a pas encore alloué un but à cette Coupe du monde. L'Espagne affrontera le Portugal lundi en huitième de finale. Le Portugal a justement défait la Croatie hier 2-1. Ailleurs, la Suisse a blanchi l'Algérie 2-0. Au football, les Argonauts de Toronto ont subi un revers de 58-36 aux mains des Stampeders de Calgary. De ces KRO, c'était...
1: Un avertissement jaune de chaleur a été émis pour la région d'Halifax alors que les températures ressenties aux alentours de 40 degrés devraient encore perdurer jusqu'à demain. Avec un ciel généralement ensoleillé, des alternances de soleil et de nuages pour la deuxième moitié de l'après-midi, des températures maximales de 31 degrés avec un facteur humidex de 40. Les vents seront d'abord faibles mais vont s'intensifier en provenance de l'ouest avec des rafales jusqu'à 40.

Bonjour, mon nom est Luc Poirier, vous êtes sur les ondes des radios C-Média. Et moi, je vais faire découvrir ma liste d'artistes acadiens de par chez nous, ici en Atlantique. Pour cette fois, allons découvrir le groupe Suroi.

Le groupe Sourois est originaire des îles de la Madeleine au Québec, mais son ancrage musical et culture se lie profondément à l'Acadie. Formé dans les années 1970, Sourois commence comme un groupe de reprises et de musique de fête avant d'évoluer vers un répertoire plus original ancré dans les traditions maritimes. Leur nom fait référence au vent du sud-ouest, symbole de leur identité insulaire.

Les groupes sourois marient la musique traditionnelle acadienne et madelinienne avec des influences celtiques, folk et maritimes. Ils utilisent des instruments comme le violon, l'accordéon, la flûte, le bouzouki et les percussions pour faire vivre leur sonorité d'un territoire insulaire unique. Parmi leurs albums marquants, Sourois en 1990, Nicarème en 2009, Bootleg en 2013 et La Revisite en 2017. Leur musique évoque la mer, les légendes, la pêche, la fête et la transmission des savoirs populaires.

Ils ont eu plusieurs prix et nominations au long de leur carrière. Ils ont une présence marquée sur les scènes de la France, Louisiane, Canada, Atlantique et Québec. Des nominations aux prix Zéloise et aux East Coast Music Awards. Et une partition à plusieurs festivals d'envergure, notamment le Festival Interceltique de Lorient où ils ont représenté l'Acadie.

0: sur Wop.
1: C'est la mémoire musicale des îles de la Madeleine, bercée par les vents, les vagues et les voix d'antan. Avec leur style festif et enraciné, ils transmettent aux nouvelles générations l'esprit des traditions orales et musicales acadiennes. Un incontournable des veillées et des grandes scènes du monde francophone.

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3: Voici maintenant vos informations. Microphone Yvon Duguay. La Société nationale de l'Acadie accueille favorablement l'annonce du gouvernement du Canada, confirmant que le pays sera l'hôte du 21e sommet de la francophonie en 2028 dans la région d'Ottawa. La SNA dit avoir contribué avec la Société de l'Acadie du Nouveau-Brunswick et la Fédération acadienne de la Nouvelle-Écosse à la démarche entreprise par la Fédération des communautés francophones et acadiennes du Canada afin d'encourager la présentation de la candidature canadienne pour la tenue de ce sommet. Une vague de chaleur accompagnée de fortes humidités touche depuis hier les provinces maritimes avec des températures ressenties entre 36 et 42 degrés. Cette canicule qui affecte le Nouveau-Brunswick, la Nouvelle-Écosse et l'île du Prince-Édouard devrait durer jusqu'à demain avant qu'un front froid venu du nord apporte un soulagement dimanche. Les régions côtières, influencées par l'air plus frais de l'Atlantique, offriront un refuge naturel face à cette période éprouvante. Les autorités ont levé hier certains ordres d'évacuation près de Labrador City tout en maintenant l'état d'urgence dans la ville minière. Trois feux de forêt sévissent toujours dans la région, le plus important à Walsh River, couvrant près de 7 km². Des renforts terrestres et aériens sont mobilisés pour combattre les incendies, tandis que des précipitations sont attendues dans les jours à venir. La province a interdit les feux extérieurs jusqu'au 13 juillet et la ville de Saint-John's a annulé

0: Des investissements pour deux projets de logements ont été annoncés hier à l'Île-du-Prince-Édouard. D'abord, le gouvernement provincial investit plus de 132 700 $ dans des infrastructures afin de soutenir la construction de nouveaux logements à Morel. Le financement permettra à la municipalité rurale de Morel de moderniser sa station de pompage de sorte à en améliorer la fiabilité et à favoriser la construction d'un maximum de 50 résidences supplémentaires. Puis un investissement de plus de 3 millions de $ du gouvernement provincial a été annoncé pour des infrastructures afin de soutenir la construction de nouveaux logements à Souris. Le financement aidera le village de Souris à aménager un nouveau lotissement relié au chemin East Point et à l'avenue McPhee. Il rendra disponible des terrains viabilisés pour accroître l'offre résidentielle. Deux incidents nautiques mortels sont survenus en deux jours en Nouvelle-Écosse. D'abord, mardi soir dernier, un incident est survenu à Oak Island, dans le détroit de Northumberland, où un homme de 24 ans, originaire de Wallace, a été projeté hors d'un bateau et son décès a été constaté après l'avoir transporté au quai de l'endroit. Le conducteur du bateau, un homme de 19 ans de Wallace Station, a été arrêté puis remis en liberté dans l'attente de la suite de l'enquête. Puis, mercredi après-midi, un autre incident est survenu au lac Aylesford, dans le comté de Kings. Deux personnes ont été projetées hors d'une embarcation en raison d'un changement des conditions de la surface de l'eau. Un homme de 70 ans d'Aylesford a été trouvé mort dans l'eau par un plaisancier qui se trouvait à proximité. Le deuxième homme a été retrouvé sans vie hier. Les nouvelles du sport dans quelques instants. À la Coupe du monde de soccer, Mikel Oyarzabal a inscrit un doublé et l'Espagne s'est imposée 3-0 face à l'Autriche, méritant sa première victoire en phase éliminatoire de la Coupe du monde depuis sa victoire en 2010. Pedro Porro a aussi marqué pour l'Espagne, qui n'a pas encore alloué un but à cette Coupe du monde. L'Espagne affrontera le Portugal lundi en huitième de finale. Le Portugal a justement défait la Croatie hier 2-1. Ailleurs, la Suisse a blanchi l'Algérie 2-0. Au football, les Argonauts de Toronto ont subi un revers de 58-36 aux mains des Stampeders de Calgary. De CKRO, c'était...
1: Un avertissement jaune de chaleur a été émis pour la région d'Halifax alors que les températures ressenties aux alentours de 40 degrés devraient encore perdre. 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
2: Et maintenant, on est live dans une autre édition de C'est quasiment le retour avec Luc Poirier ici, mais je ne suis pas tout seul, je suis toujours ici avec Monsieur Esteban depuis Miramichi. Est-ce que ça va, mon monsieur?
3: Oui! Yes, ça va et toi?
2: Hey, ça va bien, ça, fait... ça va. Ça fait un bout, hein?
3: Pas d'émission ensemble depuis lundi, hein?
2: Ben ouais. Lundi, c'est ça. On commence la semaine ensemble, puis on finit la semaine ensemble. Hein. C'est cool, hein?
3: Ben ouais, c'est une bonne chose. Hein. Puis c'est, ben là, oui, c'est soirée entre gars. Ben, fin d'après-midi entre gars.
2: Là, fais attention, là, parce que tu veux pas provoquer Lowen.
3: Ah non. Ça va se joindre à nous, et puis elle voulait me faire faire des trucs, là, aujourd'hui, en plus. Donc.
2: ça dépend, parce que là, elle voulait qu'on fasse, on imite un animal. Mais ça, on verra bien. Trop tard, oh non, elle s'en vient déjà.
3: Elle arrive. On l'a provoquée. Bon, on aura un épisode avec elle.
2: qu'est-ce qu'on fait des trucs d'animaux aujourd'hui, hein?
3: Bah ouais.
2: Moi, je t'attends. Je t'attends, anyways. Mais en attendant qu'elle arrive, c'est quoi au menu aujourd'hui, là? Qu'est-ce qu'on va parler d'aide aujourd'hui? As-tu quelques affaires que tu veux parler d'aide aujourd'hui?
3: On va donner des mots-clés pour donner du suspense à nos auditeurs. Donc, on va parler un petit peu de météo. Okay. On va faire la météo comme on vient juste d'entendre. En fait, on va parler aussi de permis de conduire. Alors ça va être intéressant par contre, parce qu'on aura deux points de vue différents. On va parler, ça c'est une expérience personnelle, et puis c'est avec une retrouvaille avec un ami. Ça va être une petite anecdote. Pronos pour la Coupe du Monde, parce que le match, quand on aura fini, il y aura un match qui va être joué, ça sera Australie contre l'Égypte à 15h. Et donc ensuite, on aura parce que vu que toi, tu es un musicien, tu fais du drum, et puis moi aussi, j'ai fait du drum pendant un peu de temps, on va pouvoir partager notre expérience. Et puis, le reste, ça sera une

0: surprise. Alors,
1: ça serait une...
0: on va se laisser en musique ?
1: Bah oui, bah, laissons en musique. On aura Moyen Rig qui s'en vient dans pas longtemps dans cette playlist 100% francophone. Mais juste avant ça, Megan Lebel avec Roméo sur les ondes de votre radio communautaire.

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3: Esteban, tu es encore là avec nous?
4: Oui, bah j'étais en train de pédaler quelque part là.
3: Pourquoi t'es en train de... t'es en train de pédaler
4: pour
3: quelque
4: le contexte.
3: Part,
4: ouais. Ouais, voilà, bah, je peux expliquer, je peux expliquer un peu le contexte. Ça.
3: Vas-y.
4: Alors, en gros, Vincent, il a une sorte de mini vélo que tu mets en dessous de ton bureau. Et donc, ce petit vélo-là, bah, en fait, c'est le truc que tu mets quand tu veux bouger, mais tu travailles en même temps. Et du coup, moi, c'est ça que je suis en train de faire, que je suis en train de faire, en fait. Et donc, bah, c'est pratique, quoi, parce que rester assis toute la journée, au bout d'un moment, t'as envie de bouger un petit peu, donc c'est pratique. Mais bref, on n'est pas là pour parler de vélo.
3: Maintenant, c'est cool. Honnêtement, j'aurais ça pour. Ça, j'aimerais d'avoir ça au studio à Saint-Jean. Ça aurait été super cool. Mais on va pas parler de ça en ce moment. On va parler de météo un peu. Parce qu'on sait qu'en ce moment, c'est un
5: on
3: peu
5: va?
3: Le. Oh non.
4: Ah, on a de la chance.
3: Peux-tu finir mon segment premier? Peux-tu finir, s'il vous plaît? S'il vous plaît. On l'a provoqué, elle est venue.
5: Je viens pas.
4: Voilà.
3: Non, ouais. Mais je veux parler de météo parce que si actuellement dans les régions de chaud. Vos radios communautaires, il fait chaud, hein, 32 en ce moment à Saint-Jean, 31 degrés à Miramichi, avec un avertissement de chaleur. À Halifax, c'est nuageux aussi avec un peu de soleil, mais on voit beaucoup très très chaud, humide, 31 degrés là-bas. Puis à Fredericton aussi, c'est 33 degrés. Alors c'est en première place pour Fredericton qui fait très très chaud. Mais parlant de météo. Je me demandais, OK, c'est quoi les records de météo qu'il y a eu en ce moment, dans ces dernières années? Mais je veux dire, je ne vais pas te le cacher, c'est fou. Dans la région de Saint-Jean, le plus chaud que ça a jamais été, c'est 34,4 degrés Celsius. Puis ça, c'était enregistré en août de 1976.
5: Mais on a de l'avantage à Saint-Jean d'avoir de la brise.
3: Ouais, nous autres, on a la baie.
5: Endroits, au Nouveau-Brunswick, on a quand même du vent et tout, et ça regarde un peu plus frais.
3: Oui, c'est vraiment, vraiment bien d'avoir
4: vous
3: ça.
4: Vous avez de la chance, vous, parce que nous, on est en train de mourir de chaud ici.
3: C'est vrai.
4: Vous êtes au frais, vous, c'est la clim en ce moment.
3: Mais je veux dire, Esteban, parce que Miramichi, c'était récent le record, je veux dire. Ça, vous avez enregistré 38,3 degrés Celsius sur le mercure. Puis c'était en août 2025.
5: La planète Mercure.
4: Ah, mais ça, je m'en rappelle. Bon.
3: C'est fou.
4: Ça, je m'en rappelle. Et puis, je peux donner une petite anecdote avec ça, justement. C'est que c'est arrivé quand mon grand frère était ici. Et puis, je sais qu'il nous écoute en ce moment. Donc, bonjour, Erwan. Je sais que tu nous écoutes. Donc, il était venu parce que lui, il habite encore au Québec. Et donc, il était venu. Donc, pendant cette période-là, il faisait super chaud. Et nous, on partageait la chambre. Et donc, on était deux gars comme ça. Et donc, deux gars dans une petite chambre avec pas de clim, il fait chaud. Donc, on était en train de mourir de chaud. Je me rappelle quand il était là, c'était ouf, il faisait très chaud.
3: Oh oui, c'est sûr. Puis Hélène nous confirme aussi à Fredericton, il fait chaud. Ouais, trust, oui. C'est quoi ce qu'elle nous dit, hein?
4: Bah oui.
3: À Fredericton, le record le plus chaud qu'il y a eu, c'était en août 1935. Alors,
5: mais
3: presque 100
5: savoir,
3: ans. 38,9 degrés Celsius.
5: Mais il a fait plus chaud l'été dernier à Fredericton.
3: 38,9 degrés enregistré sur le mercure.
5: Je sais pas, mais l'année dernière, ils ont dépassé les 40. Hein,
3: mais ça, c'est ressenti. Ressenti d'eau. Ah, c'est ressenti, pas 38. Hein. On va pas se cacher, si je me rappelle très bien. Hein. Je sais pas, Hélène, je sais pas si tu veux me confirmer ça, mais
5: en
3: on verra.
5: En tout cas, l'année dernière, moi, on m'a dit que le ressenti était plus chaud.
3: Ouais, le ressenti, ben, bien, bien plus chaud. Puis à Halifax, juste pour finir ça, c'était en 1995, en août encore, c'était 35 degrés, le record le plus haut.
5: Il fait chaud. Hein.
3: Alors, il fait chaud, hein, juste un peu.
5: La France, il y a des endroits où ils ont dépassé les ressentis 50.
3: Et c'est fou, ça, ah, c'est oui. Vrai. Hein.
5: Les dernières semaines, je trouve ça dingue. Voilà.
3: Ouais, non, c'est.
5: On n'est pas si mal ici au Nouveau-Brunswick, finalement.
3: Mais c'est sûr.
4: Quand on y pense, c'est
3: en espérant. Il y a des affaires qu'il faut qu'on s'en rappelle. Hein. Faut faire sûr de boire beaucoup d'eau. Mm-hmm. Faut faire sûr d'avoir au moins un chapeau sur la tête, parce que c'est qu'on ne veut pas se pogner des coups de soleil sur la tête. La crème solaire, ça aide beaucoup. Si vous avez des lunettes de soleil, ça va aussi. Quoi d'autre? Y a-t-il anything else, Esteban, que j'ai manqué dans ma liste?
5: Couvertes.
4: Ça c'est intéressant. C'est intéressant parce que j'en ai parlé un petit peu de l'hydratation déjà avant, à propos avec les chaleurs, tout ça. J'en ai parlé dans une de mes émissions du retour. Et j'ai appris que c'est. Ouais. Et puis j'avais parlé, donc, ce qui hydrate le mieux, et apparemment, c'est même pas l'eau, c'est le lait.
3: Le lait?
4: Le lait, ça hydrate plus.
5: L'eau chaude hydrate mieux que l'eau froide.
3: Ouais!
5: Parce que ton corps...
4: Ça fait plus de bien l'eau froide, mais...
5: L'eau froide va refroidir ta température de ton corps. Sauf que ta température de ton corps, c'est 37 degrés de base, tout le temps. Si tu donnes de l'eau chaude ou tiède, il va plus rester à température normale et donc il ne va pas surtranspirer pour compenser.
3: Ok.
5: Donc, si boire de l'eau froide, ça provoque de la transpiration.
3: Ok.
5: Est-ce que imiter un animal, ça protège du froid?
3: Peut-être après, on verra.
4: Alors, anyway, on va se laisser en musique.
3: On va se laisser en musique.
4: Voilà, on évite le sujet.
3: Juste avant ça, il faut qu'on pense à plus d'affaires, mais on se met en un peu de musique.
5: Non, moi,
3: la tête a
5: là.
3: Ses raisons sur les ondes de votre radio. C'est le groupe B prochainement.

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4: Et oui, c'est longue à cause des incrustements de toutes les permanents de la station.
5: Comment
4: de radio.
5: Ça
6: voilà, on aura toute l'équipe bientôt qui sera là.
4: Ouais, ouais, c'est ça, toute l'équipe qui va s'en venir dans pas longtemps.
5: Ça arrive.
4: Mais hier, on a eu quoi? Dans mon émission avec
5: Sébastien,
4: moi, Hélène, Sébastien.
5: Vincent, moi j'étais là.
4: Toute la gang était là. C'était fou.
5: Quasiment tout le monde.
4: Puis Sébastien était à portée de son téléphone. Puis c'était fou. Fou raide.
5: Voilà, voilà.
4: Anyway, c'est tout ça pour dire. Que j'allais dire.
5: Je peux raconter mon anecdote?
6: Vas-y.
4: Vas-y.
5: Oh, il me déteste déjà.
4: Vas-y.
5: J'ai l'autorisation?
4: Oui, t'as l'autorisation.
5: Moi, je veux savoir comment vous imitez des animaux.
4: Des animaux?
6: Alors,
5: parce que
6: non.
5: Ces derniers temps, je reçois des messages vocaux de personnes qui imitent des animaux. Je sais que la personne en question nous écoute.
4: Bonjour.
6: Bah tiens, développe un peu là-dessus. Développe un peu là-dessus, on aimerait savoir c'est qui la personne.
5: La personne s'appelle Clément.
4: Bonjour Clément. Okay.
5: Bonjour Clément.
6: Bonjour Clément.
5: C'est son moment de gloire à la radio. Il n'a pas voulu venir à la radio. Je suis un peu déçue.
4: C'est correct.
6: Bah tiens,
5: Il m'envoie des messages vocaux dans lesquels il imite des animaux.
4: Tu nous donnes ça sur le live en ce moment-là?
5: J'ai eu deux animaux. J'ai l'orignal et après j'ai la chouette.
4: La chouette?
5: Bah, le ululement, donc hibou ou une chouette, quoi.
4: Vas-y.
5: Mais ok.
4: Vas-y, Clément.
5: J'espère que vous allez l'entendre quand même.
6: Aïe, aïe, aïe.
4: Alors ça, c'était quoi? L'imitation de quoi?
5: Ça, c'était un orignal. Je sais pas quel bruit fait un orignal, mais j'ai des doutes sur la question. Ben,
4: moi aussi, j'en ai des doutes.
5: Pense, on m'a dit que c'était une grosse vache.
7: Je pense pas qu'il va coller grand orignal avec ça.
4: Là, t'as un... Ben là, anyways.
5: Voilà.
4: Voilà.
5: J'ai le ululement, vous voulez le ululement?
6: Bah tiens, on a
4: Vincent
6: qui imite un hibou.
5: Voilà. Et vous, vous savez faire quoi comme animal? Moi, je sais très bien faire le moustique, mais à mon avis, ça sera coupé par la radio si je le fais le moustique face au micro.
4: Chiou.
5: Non, c'est pas ça. Chiou. La chèvre, sinon. La chèvre. Ou la... Le...
6: Ça sonne une moustique.
4: Ça sonne une moustique. Ah, une moustique. Ah, une moustique.
5: La chèvre, sinon, c'est pas mal.
4: Vas-y, Esteban, vas-y, un dernier, puis on passe en musique.
6: Le chat. Miaou. C'est bon. Ah, ça c'est Vincent, ça.
5: Je reçois plusieurs messages en direct. Clément qui me dit, j'ai honte.
4: T'as
5: j'ai
4: honte.
5: Pas mis le ululement, Clément, t'as vu? Je suis gentille. Et Hélène qui m'envoie... Mais what? Comment tu as fait ça? La chèvre? Ben, je sais pas, Hélène, je sais pas. Je suis peut-être une chèvre dans l'âme.
4: On va.
5: Ah,
4: qu'est-ce que ça c'est?
5: C'est une vache!
4: Une vache? Oh la vache!
7: Ah non, c'est pas mal. J'ai essayé de faire l'orignal, mais ça a pas marché.
6: Mais ça fait question de rien.
5: Ça ressemble plus à une vache, mais il paraît que ça ressemble.
4: Ouais, on va prendre un petit break musical pour juste nous calmer de cette weirdness qui vient juste d'arriver sur les ondes.
5: C'était super, j'ai adoré.
4: C'était super. Anyways, on va se retrouver avec Jacobus, avec sa chanson About Moi, puis on va se retrouver direct après pour parler un peu plus de retrouvailles avec un ami, avec Monsieur Esteban. Sur les ondes,
5: bonne fin d'émission.
4: Merci, média.
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0: Live et direct de CKRL 25.15. Je sais pas, anyway. On écoute ça, parce que c'est pas about ça, c'est about moi, alright? Yo, c'est pas about toi, c'est about moi. Je vais un autre car, how about toi? Non, c'est pas about moi, c'est about tout. Merci beaucoup, bonne écoute.
1: Merci Jacobus pour ça. C'était bien. Anyways, vous êtes dansé quasiment. Quasiment le retour. Avec mon man Luc Poirier et puis mon autre sideman Esteban, ça va ou quoi?
2: Le meilleur, ben oui. Ben oui, moi ça va.
1: Ben, ouais, le petit miaou, ça a bien été, hein?
2: Ben écoute, moi, les animaux, tu vois, c'est pas trop mon truc.
1: Ah, c'est pas
2: donc,
1: trop mon truc.
2: Donc moi, faire le chat, moi. Ben écoute, j'étais un petit peu forcé de le faire après. Hein, Loïn, ouais, si tu nous entends.
1: Là, tu on lance les hostilités. Un peu de plus en plus. Anyways. Mais là, on a quelque chose de wholesome. T'sais, on rit beaucoup, puis on rit du tout le temps sur les ondes. Mais là, on a quelque chose de wholesome avec toi. Parce que tu me disais, tu avais un retrouvaille avec un ami que peut-être tu n'avais pas vu, ça fait longtemps.
2: Et oui.
1: Si je m'en rappelle de.
2: Bah oui, c'était quand j'étais encore au Québec. En fait, j'avais un ami, et puis le pire, c'est tout récent, ça date de ce matin. Et donc, quand j'ai. Bah ouais. Et donc, moi, j'avais un ami au Québec qui s'appelait Olivier. Et puis, on était plutôt proches au primaire. Donc, en sixième année, c'était quand même l'une des dernières fois qu'on s'était vus pour de vrai. Parce qu'après ça, il y avait la pandémie quand je suis arrivé en secondaire 1. Et donc, j'ai passé comme 3 mois au secondaire. Après ça, j'ai fait l'école à la maison. Mais du coup, cet ami-là, je l'ai retrouvé sur Instagram. En fait, c'était totalement au hasard. J'ai vu une photo, et puis ensuite de ça, je me suis dit, ah ben, je le reconnais, lui. Et donc après ça, j'étais voir et tout, il était tagué dans la publication, du coup, j'étais voir et tout, et puis j'ai dit, ouais, ça va. Et après ça, il m'a dit, ah, t'es encore. Enfin, en fait, il se souvenait de tout et tout. Donc, il se souvenait de moi, et puis on a juste commencé à jaser aussi, et puis là, même tout à l'heure, on s'est même appelé. Il m'a même parlé de plein de souvenirs et tout, des trucs que moi, j'avais presque oublié, là, mais après ça, il disait des trucs comme ça, et puis il parlait notamment aussi du pain aux bananes. Et ça, ma mère va peut-être comprendre, mais mon ami Olivier, il aimait beaucoup le pain aux bananes, et puis c'était surtout quand il venait à la maison, et il disait que ça, c'était le meilleur pain aux bananes depuis qu'il a jamais mangé. Donc,
1: ça, c'est gros à dire, là. Ça, c'est gros à dire.
2: Bah
1: ça.
2: Oui. Et donc là, ça fait 6 ans qu'on s'est pas parlé et qu'on s'est même pas vu. Donc il y avait 6 ans et tout, où même moi je.
1: Il est toujours au Québec.
2: Ouais, il est toujours au Québec. Il a même déménagé, donc il a pas fini son école là où moi aussi j'étais. Donc il a déménagé après la première année et il a déménagé dans une ville qui s'appelle Saint-Hyacinthe. Et donc
1: c'est là qu'il
2: habite là maintenant. Bah toi, tu fais sûrement les tournées, donc tu connais peut-être cet endroit-là. Mais là, il habite là-bas.
1: Ok.
2: Et donc.
1: Coucou à lui, c'est quoi son nom?
2: C'est Olivier.
1: Olivier. Coucou à Olivier pour Esteban. Bah ouais. Ils ont. C'est ça.
2: Sur les ondes. Je sais pas, il dit qu'il travaille dans la charpenterie, donc ça m'étonnerait qu'il nous écoute en ce moment parce qu'il est au travail. Donc là, il m'a appelé, c'était pendant sa pause et pendant la mienne aussi, donc c'est pour ça qu'on a pu se parler un peu. Mais voilà. Donc c'était une petite anecdote comme ça. Je sais pas si vous avez peut-être des retrouvailles que vous avez fait déjà avant ou après.
1: Oui,
2: toi, peut-être t'en as sûrement fait.
1: C'est sûr qu'il y a des moments de même, jusque des fois là, jusque ça arrive là, de temps en temps, jusque t'es comme « Ah, ça fait longtemps que j'ai pas vu cet ami-là » ou « Ça fait longtemps que j'ai pas vu des membres de famille, là, tu veux dire, là, que ça fait tellement, tellement longtemps, ça fait peut-être, tu sais, la dernière fois que t'as vu des événements familiaux ou peut-être des événements plus ou moins... Je sais pas comment est-ce qu'on pourrait y dire ça, mais il y a des membres de la famille que ça fait longtemps que j'ai pas vu, puis mais un en particulier, c'est un cousin, il s'appelle Max. Lui, je sais pas ce qu'il est rendu à cette heure. Lui, il voyage puis il travaille. Celui, il peut travailler remotely, puis en plus de ça, il peut travailler de n'importe où dans le monde. Soit comme à Noël passé, il était quoi? Aux Bahamas.
2: Il vit bien. Moi, j'aimerais bien travailler à comme ça aussi,
1: un
2: travail de voyage. Donc, ça, c'est quelque chose que j'essaie de faire ça, moi, plus tard. Donc,
1: ça va être
2: sympa. Si je finis journaliste sportif et tout, ça pourrait me permettre de voyager dans pas mal d'endroits, surtout en Europe. Moi, c'est là que je vais aller.
1: Oh, c'est ça que tu vas aller faire, toi, là? Un peu de journaliste sportif?
2: Journaliste sportif. Et ouais.
1: Ok, ça c'est sweet ça. Bah ça, ça s'annonce bien pour toi, hein. C'est cool quand même.
2: Bah ouais.
1: Bah oui, je pense que c'est en plus l'université. Ouais. C'est quoi ce qu'on fait?
2: Bah il y a aussi... Peut-être...
1: Quoi ça?
2: Il y a peut-être aussi Vincent qui voulait partager quelque chose.
1: Mais Vincent, vas-y, si tu veux participer, ouais. Tu veux faire quelque chose vite fait, droit. Vite fait. Bah oui, bah, moi, en fait, vas-y, juste vite fait.
3: Moi, c'est un ami du primaire que j'avais pas parlé depuis 10 ans. Il avait 13 ans la dernière fois qu'on s'était parlé. Je lui ai parlé quand il avait 23 ans. Donc, ça fait déjà 3 ans. On a peut-être perdu un contact un peu depuis. Mais c'était fou parce qu'il m'avait envoyé un message vocal. Puis j'ai dit, tu sais que c'est la première fois que j'entends ta voix en 10 ans, right? C'était assez spécial, mais... On a pu se voir, on avait été prendre un petit mets dans un restaurant, puis c'était vraiment le fun. Voilà, mais moi, ce que j'ai su, c'est qu'on renouvelle nos amis à peu près tous les 7 ans. Fait que si vous avez des amis depuis plus de 7 ans, c'est des vrais amis parce que vous les avez pas perdus. Je vous laisse ça comme
1: oui,
3: ça.
1: Oui, c'est vrai. Quand même, c'est vrai.
2: Sur ces belles paroles, on devrait se laisser en musique.
1: Ben oui, puis si tu crois ce que je vais faire, on va se mettre en musique avec Casey Albert, Rockstar, sur les ondes de votre radio communautaire live sur les 4 stations.

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1: Et oui, c'est quasiment le retour avec moi-même, Luc et Esteban à l'autre bord, à Miramichi. Ça va toujours, là? Ça va toujours en train de pédaler, là?
2: Ouais, bah écoute, je fais mon sport de la journée.
1: Tu fais ton exercice pour la journée, là, c'est ça, hein?
2: Bah c'est ça, tant qu'à être assis ici, et si je peux faire un peu de sport aussi avec, ça va.
1: Mais non, ça va, c'est sûr ça va.
2: Bah
1: c'est
2: sûr.
1: Mais là, ok, mais oui. Moi, j'ai appris des infos sur toi, Esteban. Alors, moi j'ai appris des infos que toi, tu es batteur aussi.
2: Bah j'ai fait de la batterie. Là, ça fait un bon moment que j'en ai pas fait, par contre. Donc, ça fait un bon moment quand même que j'en ai pas fait. Mais j'ai commencé à faire de la batterie quand j'étais au Québec.
1: Ok. Puis c'est quoi ce qui t'a inspiré à faire ça?
2: Mon grand frère avait commencé à faire de la batterie aussi parce qu'on fréquentait une église au Québec et il y avait un groupe de louanges justement, et donc dans ce groupe de louanges là ils cherchaient surtout à avoir des jeunes pour pouvoir faire de la batterie, et donc mon grand frère lui avait commencé à faire ça, et puis il était plutôt bon aussi, donc moi je me suis dit bah tiens, tant qu'à apprendre un instrument je vais faire la même chose. Et donc quand lui il est parti, moi j'ai pratiqué avec le père d'un de mes amis qui était au Québec, et donc j'ai commencé après à jouer avec le même groupe de personnes, même si la plupart des personnes qui étaient dans ce groupe-là, comme mon frère était là, ils sont partis. Moi j'ai quand même pu rejoindre, mais c'était quand même une nouvelle génération du groupe, et donc c'est là que j'ai commencé à jouer un peu plus. Ça a duré quelques mois.
1: Okay.
2: Je pense même presque un an là, quand même, que j'ai fait de la batterie avec ce groupe-là avant de partir. Mais ça, c'était avant que je déménage ici. Donc, okay.
1: Avant que tu déménages au Nouveau-Brunswick, ouais.
2: Exactement. Donc, moi, c'est vraiment là que j'ai commencé à faire de la batterie. Un autre père d'un de mes amis avait un drum électrique que mes parents ont acheté. Et puis, donc, je pratiquais là-dessus et tout. Mais là, ça fait un moment. Et puis là, je pense qu'il est débranché en plus. Mais. Et moi, je me dis, ce serait peut-être le rebrancher un jour, là, et puis peut-être jouer avant que je parte à l'université de Moncton, parce que moi, j'aimerais bien peut-être trouver des personnes avec qui faire de la musique à Moncton pour pouvoir m'occuper dans mon temps libre. Donc, c'est un plan aussi que j'ai. Mais toi, t'es un batteur et tu fais de la batterie pour Laurie Leblanc, donc, qui est un artiste acadien. Et puis, toi, c'est comment t'as commencé?
1: Comment est-ce que moi j'ai commencé? Ben, je veux te dire, c'est vraiment étrange comment est-ce que j'ai commencé. C'est à travers d'un jeu vidéo. Ben, la musique.
2: Ah ouais.
1: Ben, la musique en plus. Ben, j'ai commencé avant de commencer. Ben, la musique, ça fait vraiment partie de la famille des Poiriers, puisque moi je viens de à Chidiac. Puis, mon père était dans un groupe aussi. Moi, j'étais vraiment exposé à la musique très, très jeune déjà. Même à ma naissance, mon père, il jouait encore dans un groupe qui s'appelle Macédoine. Je ne sais pas s'il y a des auditeurs et des auditrices qui savent cette band-là. Peut-être que vous connaissez la chanson « Au bord de la rivière » du groupe Macédoine. Peut-être, je ne sais pas. Mais c'était un groupe. Lui, il a fait des tournées tout autour du Nouveau-Brunswick, de la Nouvelle-Écosse, peut-être à l'île du Prince-Édouard. Puis ils se sont même rendus au Québec faire des tournées d'ensemble. Ben, ça, c'était dans les années 99, 2000, 2001. Là. C'est oublié, moi, je suis arrivé en 2001. So, c'est ça. À part de ça, j'étais vraiment exposé quand j'étais jeune, mais j'ai jamais trouvé comme un instrument. C'est rien quand je suis arrivé, mes parents ont acheté comme. Tu connais Rock Band et tout ça? C'est comme Mochi Guitar Hero, mais c'était comme l'autre jeu vidéo.
2: Ah oui, je connais, mais j'ai jamais joué.
1: Ouais, so moi, je suis fanatique de Lego. So ma mère a acheté le jeu vidéo sur la console de Wii qui s'appelle Lego Rock Band. Et ça, c'est comment est-ce que j'ai commencé. Mes parents ont dit « Ouais, mais non. » Puis, je commençais à être vraiment... Je me progressais vraiment. Puis, j'étais vraiment à des niveaux experts très, très vite. Puis, ils ont réalisé comme « Oh, wow. Ça va, là. Il s'en vient bien, là. » So, ils ont décidé d'acheter un vrai kit. Puis c'est comme ça que ça allait depuis ever since. Puis là, maintenant, j'ai un baccalauréat en musique. Je batte professionnellement pour des groupes dans la région de Saint-Jean et avec Laurie Leblanc cette dernière année. So, c'est super cool. J'ai déjà 2-3 gigs avec Laurie. J'ai joué au Capitol à Moncton. Ça, c'était incroyable. Super le fun. Puis là, j'ai fait Rogersville, puis là, j'ai fait... on vient juste de faire aussi Fredericton, juste cette semaine, qui est super cool. Puis là, la semaine prochaine, moi, je me déplace à Dieppe pour jouer le mercredi show. Alors, ça s'en vient en place un peu. C'est la première fois que je joue avec des vrais pros de la musique country. Puis c'est le dernier genre de musique que je croyais que j'allais jouer un peu plus.
2: C'est vrai que je ne m'y verrais jamais jouer de la country. Parce que quand tu me parles de drum, moi, je penserais plus rock, peut-être même metal. Donc, c'est plus ce style de batterie-là que j'aime. Parce que moi, la country, vraiment, c'est le dernier truc que j'écouterais. Quoi. J'ai un ami qui est obsédé avec ça, par contre. Et puis, il essaie de me forcer à écouter. Mais moi, je n'aime pas.
1: En tant que musicien professionnel au Nouveau-Brunswick, il faut que tu t'éparpilles. Il faut que tu sois comme un parapluie. Il faut que tu t'épargnes vraiment beaucoup à travers multiples genres. Comme moi, je joue du jazz, je peux jouer du latin, je peux jouer du rock, je peux jouer... Tu sais, tous ces divers genres-là. Puis il faut que tu le fasses parce que sinon, tu sais, à Montréal, oui, tu peux te spécialiser, mais ça va, là. Un peu, mais avec un peu de musique, en fait, ça, on va se mettre en musique. On joue, puis après ça, on va faire quoi? Faire une petite prono de Coupe du Monde ou quoi?
2: Écoute, il y a un match qui commence bientôt, donc pourquoi pas donner notre avis sur ce match. Je pense qu'on va se laisser en musique tout de suite.
1: Ouais, c'est ça, exactement. On va commencer avec Beaux et Jour, puis ça plaît, moi je pars sur les ondes de votre radio communautaire. C'est quasiment le retour. Waouh, j'ai bégayé, hein?

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2: Moi, je pars pas juste yet, là. Puis Esteban aussi, il part pas yet. Parce qu'on a juste une autre petite dernière affaire à vous dire, peut-être, là. Mais on verra bien. On verra bien quoi ça va
3: c'est
2: donner.
3: C'est très important pour moi.
2: C'est très important
3: parce que c'est la Coupe du Monde.
2: Mais oui, la Coupe du Monde.
3: Ben voilà.
2: Anyways, qu'est-ce que les matchs qui s'en viennent cet après-midi, là? Parce que c'est les derniers matchs, c'est pas les derniers matchs de les rondes de 16, hein?
3: Et oui, donc ça, ce sont les derniers matchs, il en reste plus que 3. Et donc, ce sont les 3 derniers pays à se qualifier qui vont pouvoir aller en 8e. Dans quelques minutes, dans 8 minutes à l'heure actuelle, il y aura Australie contre Égypte. Et donc, ça va être un match qui sera plutôt serré. Mais personnellement, moi, je pense que l'Australie va gagner. Moi, je sais pas ce que toi, t'en penses. Mais
2: l'Australie contre l'Égypte, ouais, je sais pas. Moi, je suis pas très connaissant dans ça, mais moi, si tu vois, je vais aller avec toi. Je vais te chasser ton gut aussi.
3: Après, ça, j'ai pas donné mon opinion là-dessus, mais entre l'Argentine et le Cap-Vert, tu penses que c'est qui va gagner?
2: Moi, je trouve que c'est l'Argentine avec Messi, on y va, là. Let's go.
3: Ah ouais, donc toi, t'es un pro-Messi. non mais
2: moi
3: j'aimerais
2: ça serait cool qu'est-ce qu'il y aurait une autre fois dans les finales, ça veut dire avoir une répète d'Argentine dans la finale, ça serait cool,
3: ça serait bien, mais ça serait mieux si la France allait aussi en finale et cette fois-ci ils battent l'Argentine, ça serait mieux.
2: Oh, c'est
3: ça serait un meilleur scénario, ça serait un meilleur scénario. Sinon, il y a Argentine-Cap-Vert, et puis ça c'est à 19h, et à 22h30, vous avez Colombie contre le Ghana, et personnellement, moi j'ai mis une victoire de la Colombie 3-2 contre le Ghana, moi je sais pas ce que toi t'en penses.
2: Moi j'arrête avec ton gote avec ça, toi aussi, la Colombie, puis en amont, c'est la Colombie gang, puis la Colombie contre la Suisse, là, ça va être un bon match, je crois bien.
3: Colombie-Suisse, c'est vrai que ça pourrait être un match intéressant, mais si c'est Colombie-Suisse, après, moi je pense quand même que la Colombie va gagner contre la Suisse.
2: Oh, mais oui, c'est sûr que oui. Mais du coup, ce qui serait un match qui existerait selon telles affaires, ça peut l'exister parce que dans la ronde des huitièmes, ben oui, mm-hmm. Le Canada va affronter le Maroc. Puis et le gagnant de ce match-là pourrait potentiellement jouer contre la France ou le Paraguay. Alors,
3: mais on sait tous que
2: chances.
3: C'est la France qui va aller.
2: ouais, pour le Paraguay, oui, c'est sûr. C'est sûr, peut-être la France, puis entre la France et le Paraguay, c'est la France qui va gagner. Mais imagine s'il y aurait un match de Canada-France. Alors, les chances qui arrivent, on ne le sait pas, tu sais, on ne le sait pas. Puis, mais selon les statistiques, on va pas se cacher, c'est... Si le Canada fait l'histoire puis bat le Maroc, ça serait ils sont en train de, tu sais, comment est-ce qu'on pourrait dire, ils sont en train de écrire l'histoire pour le soccer, mais pour le foot, je devrais dire, pour le foot canadien, tu sais, pour le futur des enfants, mm-hmm. qui disent waouh, le Canada s'est rendu en quart de finale, ça serait cool. Mais tu sais, avec des statistiques, moi je crois que le Canada va se battre all the way jusqu'à la fin, là, ça va être fou.
3: C'est vrai que ça serait plus honorable de perdre contre la France que contre le Maroc. Moi, j'assume déjà que si vous gagnez, vous allez perdre contre la France. Donc,
2: c'est fini après la France. Hein.
3: Mais bah, c'est ça.
2: Juste pour... Est-ce que le Mexique, ça a fait éliminer?
3: Non, ils vont jouer dimanche à 21h contre l'Angleterre. Et donc, ça va être un match aussi parce que l'Angleterre... ils ont une équipe qui est plutôt bonne, même si l'équipe n'est pas au top de sa forme en ce moment. Mais ça risque d'être un match plutôt intéressant.
2: J'ai vu une info passer sur ce match-là. Puis, le Mexique a homeland advantage. Ils sont à l'Azteca. Puis, mm-hmm. l'Angleterre s'en va jouer. So, ils sont vraiment... Puis, le coach, il disait qu'il y avait un désavantage. Puis, veux-tu savoir c'est quoi le désavantage qu'ils ont?
3: C'est quoi le désavantage?
2: C'est... ils sont en l'altitude. Ils sont vraiment vraiment haut en altitude au Mexique. Hein? Ça veut dire ça?
3: Mm-hmm.
2: À Mexico City.
3: C'est vrai que c'est plus élevé. Donc là, ça va être un peu plus compliqué pour les joueurs anglais qui n'ont pas l'habitude.
2: Exactement. Ils sont déjà à un désavantage. On verra bien ce que les Anglais pourront faire sur ça. Mais je suis vraiment curieux de savoir sur ça. Anyways, c'est des matchs qui sont insane à voir. Puis rester à l'affût de tout ça, voir si l'Argentine ou le Cabo Verde va gagner, l'Australie, l'Égypte, la Colombie, puis le Ghana. Puis by the way, hein, on a encore, y a encore des émissions de restants. On va se dire bye bye, mais je crois qu'on va finir avec une chanson. Mais juste avant ça, C'est les émissions du retour qui vont nous venir dans chacune de vos régions, que ça soit
3: oui.
2: S'il y a... Ben oui, c'est ça, exactement. Mais c'est quoi que tu voudrais parler de dans notre émission? Dans ton émission, je devrais...
3: Il y a plein de sujets intéressants.
2: Il y a plein de sujets.
3: C'est tout ce que je veux dire. Après, c'est que c'est très varié. Un sujet, les orages. Orages.
2: Les orages.
3: C'est un mot-clé. Et ouais, parce qu'il y en a beaucoup au Québec.
2: Mais c'est vrai, quand même.
3: Et ouais. Donc, ça va être plutôt intéressant.
2: Moi, je veux te dire, c'est genre de musique.
3: Genre de musique, ok.
2: Ouais,
3: si c'est de la country, je ne vais pas écouter.
2: Moi, je propose un genre de musique à nos éditeurs. Puis, je vais vous dire, ça ressentit plus la nostalgie un peu, juste pour vous. Hein? Anyways, j'espère que vous avez passé un bon moment sur le live. C'est quasiment le retour, parce que prochainement, c'est l'actuel retour sur les ondes de votre radio communautaire. Puis Esteban, on se revoit lundi matin, hein?
3: Lundi matin à 10h jusqu'à 11h, c'est moi et Luc. Et puis on ne sait pas encore de quoi on va parler, donc ça va être intéressant. Vous allez voir que ça va être drôle, parce que c'est ça qu'on est, on est drôle.
2: C'est la grasse matinée.
3: La grasse matinée, en effet.
2: Et puis on finit tout ça en bonne musique là, pour les auditeurs.
3: Et
2: hein?
3: Oui, et oui. Puis, annonce la musique, on va voir ce qu'il y a.
2: Yes, on va finir alors avec une bonne chanson de Aurel San sur les ondes avec sa chanson Ailleurs. Animeuse, on se voit à la prochaine dans nos émissions du retour.
3: À la prochaine, on se voit lundi.

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5: Voici maintenant vos informations. Microphone Yvon Duguay. La Société nationale de l'Acadie accueille favorablement l'annonce du gouvernement du Canada, confirmant que le pays sera l'hôte du 21e sommet de la francophonie en 2028 dans la région d'Ottawa. La SNA dit avoir contribué avec la Société de l'Acadie du Nouveau-Brunswick et la Fédération acadienne de la Nouvelle-Écosse à la démarche entreprise par la Fédération des communautés francophones et acadiennes du Canada afin d'encourager la présentation de la candidature canadienne pour la tenue de ce sommet. Une vague de chaleur accompagnée de fortes humidités touche depuis hier les provinces maritimes avec des températures ressenties entre 36 et 42 degrés. Cette canicule qui affecte le Nouveau-Brunswick, la Nouvelle-Écosse et l'île du Prince-Édouard devrait durer jusqu'à demain avant qu'un front froid venu du nord apporte un soulagement dimanche. Les régions côtières, influencées par l'air plus frais de l'Atlantique, offriront un refuge naturel face à cette période éprouvante.

0: l'Écosse a approuvé le projet Ocean Lake qui prévoit la construction de 158 éoliennes dans le comté de Guysborough. Ce projet, décrit comme le plus grand parc éolien de la province, devrait produire 1200 MW d'électricité, assez pour alimenter 400 000 foyers. Les travaux débuteront en 2029 et s'étaleront sur 5 ans. Ce parc éolien alimentera également la deuxième phase d'un projet d'hydrogène vert et d'ammoniac développé par Everwind Fuels au Cap-Breton. Des investissements pour deux projets de logement ont été annoncés hier à l'Île-du-Prince-Édouard. D'abord, le gouvernement provincial investit plus de 132 700 $ dans des infrastructures afin de soutenir la construction de nouveaux logements à Morrell. Le financement permettra à la municipalité rurale de Morrell de moderniser sa station de pompage de sorte à en améliorer la fiabilité et à favoriser la construction d'un maximum de 50 résidences supplémentaires. Puis un investissement de plus de 3 millions de $ du gouvernement provincial a été annoncé pour des infrastructures afin de soutenir la construction de nouveaux logements à Souris. Le financement aidera le village de Souris à aménager un nouveau lotissement relié au chemin East Point et à l'avenue McPhee. Il rendra disponible des terrains viabilisés pour accroître l'offre résidentielle. Deux incidents nautiques mortels sont survenus en deux jours en Nouvelle-Écosse. D'abord, mardi soir dernier, un incident est survenu à Oak Island, dans le détroit de Northumberland, où un homme de 24 ans, originaire de Wallace, a été projeté hors d'un bateau et son décès a été constaté après l'avoir transporté au quai de l'endroit. Le conducteur du bateau, un homme de 19 ans de Wallace Station, a été arrêté puis remis en liberté dans l'attente de la suite de l'enquête. Puis, mercredi après-midi, un autre incident est survenu au lac Aylesford, dans le comté de Kings. Deux personnes ont été projetées hors d'une embarcation en raison d'un changement des conditions de la surface de l'eau. Un homme de 70 ans d'Aylesford a été trouvé mort dans l'eau par un plaisancier qui se trouvait à proximité. Le deuxième homme a été retrouvé sans vie hier. Les nouvelles du sport dans quelques instants. À la Coupe du monde de soccer, Mikel Oyarzabal a inscrit un doublé et l'Espagne s'est imposée 3-0 face à l'Autriche, méritant sa première victoire en phase éliminatoire de la Coupe du monde depuis sa victoire en 2010. Pedro Porro a aussi marqué pour l'Espagne, qui n'a pas encore alloué un but à cette Coupe du monde. L'Espagne affrontera le Portugal lundi en huitième de finale. Le Portugal a justement défait la Croatie hier 2-1. Ailleurs, la Suisse a blanchi l'Algérie 2-0. Au football, les Argonauts de Toronto ont subi un revers de 58-36 aux mains des Stampeders de Calgary. De CKRO, c'était...
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2: Un avertissement jaune de chaleur a été émis pour la région d'Halifax alors que les températures ressenties aux alentours de 40 degrés devraient encore perdurer jusqu'à demain. Avec un ciel généralement ensoleillé, des alternances de soleil et de nuages pour la deuxième moitié de l'après-midi, des températures maximales de 31 degrés avec un facteur humidex de 40, les vents seront d'abord faibles mais vont s'intensifier en provenance de l'ouest avec des rafales jusqu'à 40.
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5: Voici maintenant vos informations. Microphone Yvan Duguay. La Société nationale de l'Acadie accueille favorablement l'annonce du gouvernement du Canada, confirmant que le pays sera l'hôte du 21e sommet de la francophonie en 2028 dans la région d'Ottawa. La SNA dit avoir contribué avec la Société de l'Acadie du Nouveau-Brunswick et la Fédération acadienne de la Nouvelle-Écosse à la démarche entreprise par la Fédération des communautés francophones et acadiennes du Canada afin d'encourager la présentation de la candidature canadienne pour la tenue de ce sommet. Une vague de chaleur accompagnée de fortes humidités touche depuis hier les provinces maritimes avec des températures ressenties entre 36 et 42 degrés.

0: utilisés pour combattre les incendies, tandis que des précipitations sont attendues dans les jours à venir. La province a interdit les feux extérieurs jusqu'au 13 juillet et la ville de St. John's a annulé son feu d'artifice de la fête du Canada en raison du risque élevé d'incendie. Le gouvernement de la Nouvelle-Écosse a approuvé le projet Ocean Lake qui prévoit la construction de 158 éoliennes dans le comté de Guysborough. Ce projet, décrit comme le plus grand parc éolien de la province, devrait produire 1200 MW d'électricité, assez pour alimenter 400 000 foyers. Les travaux débuteront en 2029 et s'étaleront sur 5 ans. Ce parc éolien alimentera également la deuxième phase d'un projet d'hydrogène vert et d'ammoniac développé par Everwind Fuels au Cap-Breton. Des investissements pour deux projets de logement ont été annoncés hier à l'Île-du-Prince-Édouard. D'abord, le gouvernement provincial investit plus de 132 700 $ dans des infrastructures afin de soutenir la construction de nouveaux logements à Morrell. Le financement permettra à la municipalité rurale de Morrell de moderniser sa station de pompage de sorte à en améliorer la fiabilité et à favoriser la construction d'un maximum de 50 résidences supplémentaires. Puis un investissement de plus de 3 millions de $ du gouvernement provincial a été annoncé pour des infrastructures afin de soutenir la construction de nouveaux logements à Souris. Le financement aidera le village de Souris à aménager un nouveau lotissement relié au chemin East Point et à l'avenue McPhee. Il rendra disponible des terrains viabilisés pour accroître l'offre résidentielle. Deux incidents nautiques mortels sont survenus en deux jours en Nouvelle-Écosse. D'abord, mardi soir dernier, un incident est survenu à Oak Island, dans le détroit de Northumberland, où un homme de 24 ans, originaire de Wallace, a été projeté hors d'un bateau et son décès a été constaté après l'avoir transporté au quai de l'endroit. Le conducteur du bateau, un homme de 19 ans de Wallace Station, a été arrêté puis remis en liberté dans l'attente de la suite de l'enquête. Puis, mercredi après-midi, un autre incident est survenu au lac Aylesford, dans le comté de Kings. Deux personnes ont été projetées hors d'une embarcation en raison d'un changement des conditions de la surface de l'eau. Un homme de 70 ans d'Aylesford a été trouvé mort dans l'eau par un plaisancier qui se trouvait à proximité. Le deuxième homme a été retrouvé sans vie hier. Les nouvelles du sport dans quelques instants. À la Coupe du monde de soccer, Mikel Oyarzabal a inscrit un doublé et l'Espagne s'est imposée 3-0 face à l'Autriche, méritant sa première victoire en phase éliminatoire de la Coupe du monde depuis sa victoire en 2010. Pedro Porro a aussi marqué pour l'Espagne, qui n'a pas encore alloué un but à cette Coupe du monde. L'Espagne affrontera le Portugal lundi en huitième de finale. Le Portugal a justement défait la Croatie hier 2-1. Ailleurs, la Suisse a blanchi l'Algérie 2-0. Au football, les Argonauts de Toronto ont subi un revers de 58-36 aux mains des Stampeders de Calgary. De CKRO, c'était...
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3: Retour météo Halifax. Aujourd'hui, il faisait très chaud. Aujourd'hui, c'est le vendredi 3 juin. Il faisait très, très chaud. Il y a une vague de chaleur, mais il est 32 degrés couramment, ressenti 40. Ça, c'était notre maximum. Il va faire 28 degrés ce soir vers 8 heures, ressenti 36. Il fait très chaud aujourd'hui. Demain, on est supposé d'avoir de la bonne température, mais il fait très chaud quand même. Un maximum de 30, désolé, avec des bas de 25 degrés. Et le 30 degrés est ressenti 36. On espère que la température va baisser le dimanche avec un maximum de 18. Mais on va voir ça. C'était votre retour météo. Et on continue à quelque chose de...
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C'est Feriel, votre animatrice du lundi au vendredi de 16h à 18h. Il est vendredi, alors je ne serai pas là cette semaine, malheureusement. Mais j'espère que vous passez une belle journée. Que vous soyez sur le chemin de retour, encore au bureau, à la plage ou simplement en train de profiter de votre après-midi. Merci d'être avec moi. Pendant les deux prochaines heures, on va s'accompagner avec de la bonne musique, quelques histoires du quotidien, des questions un peu random, des sujets qui vont peut-être vous faire rire. Et qui sait, peut-être même lancer un petit débat dans votre tour. Alors, installez-vous, montez le volume et bienvenue au Retour Halifax.

écoutez toujours le retour Halifax avec Ferial, votre animatrice du lundi au vendredi de 16h à 18h. Je suis tombée sur une vidéo où quelqu'un racontait que le meilleur conseil de sa vie venait d'un parfait inconnu. Et je trouve ça fascinant. Des fois, une phrase entendue dans une file d'attente, dans un taxi ou même en haut travail peut rester avec nous pendant des années. Ça peut être quelque chose d'aussi simple que « arrête d'attendre le moment parfait » ou encore « prends plus de photos avec les gens que tu aimes ». On pense souvent que les meilleurs conseils viennent de nos proches, mais parfois, ils arrivent de la personne à laquelle on s'entend le moins. Alors, je suis curieux, quel est le meilleur conseil qu'un inconnu vous a déjà donné? Laissez-nous savoir et on continue avec de la musique.

0: écoutez toujours le retour Halifax avec moi, Ferrielle, votre animatrice du lundi au vendredi de 16h à 18h. Et j'ai une question un peu étrange aujourd'hui. Quel est l'objet que vous gardez depuis des années, juste au cas où? On a tout ce tiroir ou cette boîte remplie de vieux câbles de chargeurs qui ne servent probablement plus, des clés dont on ne connaît même plus sa serrure. Et pourtant, c'est impossible de les jeter. Parce qu'on se dit toujours, si je m'en débarrasse, c'est sûr que j'en aurai besoin demain. C'est drôle comme notre cerveau fonctionne. Alors aujourd'hui, c'est quoi cet objet que vous gardez depuis beaucoup trop longtemps, mais que vous êtes incapable de jeter? Laissez-nous savoir. Et on va continuer avec de la musique.
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Fax avec moi, Furiel, votre animatrice du lundi au vendredi de 16h à 18h. On reçoit tous tes compliments. Mais il y en a un certain qui reste avec nous beaucoup plus longtemps que d'autres. Pas forcément les plus grands, souvent ce sont les plus simples. Quelqu'un qui nous dit qu'on est drôle, qu'on a une belle énergie, qu'on l'a aidé sans même s'en rendre compte. C'est fou comme une phrase de 10 secondes peut parfois nous suivre pendant des années. Alors, aujourd'hui, est-ce qu'il y a un compliment qu'on vous a fait et que vous n'avez jamais oublié? Laissez-nous savoir et on va continuer avec de la musique.

Avec Feriel, votre animatrice du lundi au vendredi de 16h à 18h, je peux vous dire qu'aujourd'hui, je me sens un vibe un peu plus calme et relax. Hier, j'étais extrêmement excitée et j'étais très, très, très énergétique sur la radio. Aujourd'hui, je pense que je suis plus calme. Je pense que hier, j'étais très excitée pour le vendredi, mais maintenant qu'il est vendredi, je suis assez calme parce que je peux respirer puis je peux comme mellow it out un peu aujourd'hui. Bref, je me demandais qu'est-ce que vous allez faire cette fin de semaine. Moi, ce soir, je peux vous le dire, je pense que j'ai déjà dit ce matin avec Esteban, mais on sait pas. Moi, ce soir, je vais au mall avec une de mes amies. On va y aller vers... je sais pas à quelle heure, mais on va y aller. On va prendre une petite marche et là, elle va revenir chez moi puis on va faire un petit sleepover. Ça va être du fun. Je veux savoir qu'est-ce que vous allez faire ce soir puis la fin de semaine. Je sais que demain, je vais à IKEA puis je suis très, très excitée. Je vais m'acheter des étagères qui flottent, genre. Puis, je pense que cette fin de semaine aussi, je vais y aller à la plage. Puis, j'ai trop excité d'aller à la plage. J'adore la plage. OK, ça, c'est assez de blabla pour vous. On va continuer avec de la musique et vous allez me retrouver plus tard.

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5: Bonjour, vous écoutez le bulletin nouvelle avec Lisa Mansouri. Des alertes canicules restent en vigueur aujourd'hui dans toutes les provinces de l'Atlantique. Une vague de chaleur en provenance de l'Ontario et du Québec s'est propagée vers l'est. Les températures devraient atteindre jusqu'à 26 degrés Celsius dans le sud du Nouveau-Brunswick et dans certaines régions de la Nouvelle-Écosse. Selon le météorologien Hubbard, ces températures élevées devraient perdurer jusqu'à samedi dans de nombreuses régions du Nouveau-Brunswick, de la Nouvelle-Écosse et de l'île du Prince-Édouard. Les logements sociaux de la Nouvelle-Écosse seront bientôt alimentés en électricité propre et renouvelable, ce qui permettra de réduire les émissions de gaz à effet de serre et de stabiliser les coûts énergétiques. Un nouvel accord conclu avec Renewal Energy Incorporation prévoit que le projet éolien de Mercy River, situé dans le comté de Queens, fournira de l'électricité renouvelable aux logements sociaux à partir de 2027. En vertu de cet accord d'une durée de 10 ans, la province s'engage à se faire fournir de l'électricité par Renewal pour ses logements sociaux, ce qui permettra de réduire les émissions de gaz à effet de serre de plus de 37 000 tonnes par an. Cela permettra à l'Agence provinciale du logement de Nouvelle-Écosse d'atteindre son objectif légal de réduction des émissions environ 2 ans plus tôt que prévu, soit en 2028. Cela signifie également que la province économisera entre 25 et 50 millions de dollars en coûts d'électricité sur la durée totale du contrat, sur la base des hausses moyennes historiques des prix de l'énergie. Renewal est devenue la première entreprise de Nouvelle-Écosse à obtenir en 2024 une licence de vente au détail d'énergie renouvelable délivrée par la Commission des services publics et d'examen de la Nouvelle-Écosse. Cette licence permet aux résidents, aux institutions publiques ainsi qu'aux clients commerciaux et industriels d'avoir accès à une électricité propre et à des tarifs prévisibles. Une femme de Nouvelle-Écosse condamnée à la prison à perpétuité pour avoir étranglé sa fille de 12 ans s'est vue accorder 6 mois supplémentaires de semi-liberté. Penny Boudreau a tué sa fille Carissa le 27 janvier 2008, affirmant dans un premier temps que la jeune fille s'était enfuie après une dispute à Bridgewater, leur ville natale en Nouvelle-Écosse. Le corps de Carissa a été retrouvé 2 semaines plus tard sur les rives de la rivière La Have. Madame Boudreau a plaidé coupable de meurtre au deuxième degré en janvier 2009, expliquant qu'elle craignait que sa fille ne s'interpose entre elle et son petit ami. À partir du 6 juillet, les chasseurs de la Nouvelle-Écosse pourront participer au tirage au sort pour obtenir l'un des 6025 timbres de chasse au cerf sans bois pour la saison 2026. Le tirage au sort pour la chasse au cerf sans bois contribue à maintenir des populations de cerfs saines et équilibrées en permettant aux chasseurs titulaires d'un permis de chasser des femelles sans bois dans les zones où leur nombre est plus élevé. Les timbres sont disponibles pour 5 des 10 zones de gestion du cerf, donc les zones 103, 104, 106, 108 et 110 de la Nouvelle-Écosse continentale et pour les deux zones 111 et 112 du Cap-Breton. Les timbres pour la chasse au cerf sans bois ne sont pas obligatoires dans les autres zones du continent, soit 101, 102, 105, 107 et 109, où les chasseurs peuvent chasser des cerfs des deux sexes. L'âge minimum requis pour chasser le cerf a été abaissé de 16 à 12 ans. Les jeunes chasseurs âgés de 12 ans à 15 ans peuvent participer au tirage au sort pour la chasse au cerf sans bois, à condition de remplir toutes les conditions d'obtention du permis au moins.

0: Service des bibliothèques publiques de la province. Les appareils peuvent être empruntés pour une période maximale de 3 semaines, à raison d'un appareil par carte de bibliothèque et par ménage. Et maintenant, voici les nouvelles de sport. Au hockey, le Canadien de Montréal a octroyé une prolongation de contrat de 3 saisons au gardien de but Jakub Dobes, a annoncé le directeur général Kent Hughes hier. Dobes empochera annuellement plus de 5,3 millions de dollars par année en moyenne. Le Tchèque de 25 ans a présenté une fiche de 29-10-4 et une moyenne de buts alloués de 2,78 la saison dernière.
1: Halifax. Aujourd'hui, il faisait très chaud. Aujourd'hui, c'est le vendredi 3 juin. Il faisait très très chaud. Il y a une vague de chaleur, mais il est 32 degrés couramment, ressenti 40, ça c'est notre maximum. Il va faire 28 degrés ce soir vers 8 heures, ressenti 36. Il fait très chaud aujourd'hui. Demain, on est supposé avoir de la bonne température, mais il fait très chaud quand même. Un maximum de 30, désolé, avec des bas de 25 degrés. Et le 30 degrés est ressenti 36. On espère que la température va baisser le dimanche avec un maximum de 18. Mais on va voir. Ça, c'était votre retour météo. Et on continue à quelque chose d'autre.
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très dégoûtée. Le retour était à Halifax avec moi, Ferial, votre animatrice, du lundi au vendredi de 16h à 18h. On parle souvent des grandes inventions. L'Internet, le téléphone, la voiture. Mais il y a plein de petites inventions. Inventions, allô, je sais pas comment parler aujourd'hui. Restez avec moi, you know, bear with. Mais il y a plein de petites inventions auxquelles on ne pense jamais. La fermeture éclair, le post-it, les velcro, je peux vous dire que j'adore les post-its, les écouteurs sans fil, des choses tellement normales aujourd'hui qu'on oublie complètement à quel point elles nous simplifient la vie. Alors, selon vous, quelle est l'invention la plus sous-estimée? Laissez-nous savoir, bien sûr, et on va continuer avec de la musique sur vos ondes communautaires.

0: écoutez toujours le retour Halifax avec moi, Feriel, votre animatrice du lundi au vendredi de 16h à 18h. Désolée, ça m'a pris une seconde. Si vous pouviez choisir une chose qui deviendrait gratuite pour tout le monde dès demain, ça serait quoi? Le café, le transport en commun, les concerts, les stationnements? Je peux vous dire que moi, je dirais probablement le transport en commun parce qu'à un point, oui, c'était gratuit pour les étudiants, mais ils ont enlevé le budget pour y payer les postes de bus des étudiants. Donc maintenant, c'est tout payant. Puis ça me fait un peu pitié pour les élèves qui n'ont pas le programme d'autobus scolaire et qui n'ont pas de moyens d'aller à l'école, sauf l'autobus public, mais ils doivent payer. Bref, je dirais le transport en commun. Moi, j'utilise toujours mon poste de bus. Je pense qu'il y a certaines petites choses du quotidien qui devraient juste être gratuites parce qu'ils rendent la vie meilleure. Genre comme les boissons de Starbucks devraient être gratuites, je dirais ça. Et je suis sûre qu'on aura toutes une réponse différente, bien sûr. Alors, vous choisissez quoi? Laissez-nous savoir. Et on continue avec de la musique sur vos ondes communautaires.
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0: Vous écoutez toujours le retour été Halifax du lundi au vendredi de 16h à 18h. Moi, je suis votre animatrice Ferielle. Imaginez que vous réveillez demain matin. Vous soyez instantanément, désolé, un vraiment gros mot pour moi, vous serez instantanément excellent dans une chose. Pas besoin de pratiquer, pas besoin de cours, vous êtes naturellement incroyable. Vous choisissez quoi? Parler des langues, jouer au piano, dessiner, cuisiner. Ou peut-être simplement être capable de monter un meuble IKEA du premier coup. C'est toujours amusant de penser à ce genre de scénario. Alors aujourd'hui, quel talent choisirez-vous? Moi, je peux vous dire que je peux meubler quelque chose de IKEA, mais honnêtement, les gros bureaux puis les vanity, c'est impossible pour moi. Bref, on va continuer avec de la musique ici sur vos ondes communautaires et vous allez me retrouver un petit peu plus tard. On continue avec la musique.
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0: Halifax, de lundi au vendredi de 16h à 18h, mois fériel, je suis votre animatrice. J'aimerais vous poser une question. Si vous allez en destination tout autour du monde, vous avez le choix d'aller à une place autour du monde, sans payer, sans rien, vous allez, vous faites le choix et vous prenez un avion, l'hôtel est payé, tout est payé, vous payez rien. Où est-ce que vous allez? Comme, ça serait quoi votre destination de choix? Moi, je peux vous dire que mon choix de destination, ça serait New York. J'ai le rêve d'aller à New York. C'est un rêve extrêmement, extrêmement grand que j'ai. J'aimerais vraiment y aller à New York, aller à Broadway, voir les shows. J'aimerais vraiment voir Hamilton avec l'original cast, mais ça serait impossible. Bref. J'adorerais aller à New York. Je pense que c'est un vrai, vrai rêve à moi. Puis je pense que je m'amuserais bien en espérant que je vais y aller à un point cette année. On croise les doigts peut-être, mais je sais pas, ça se peut pas. Ça se peut que je vais pas parce que les études et tout. Bref, je parle beaucoup là. Je parle trop, puis je pense pas que vous voulez entendre tout ça. Bref, je pense que vous êtes ici en train d'écouter la radio pour un peu de blabla puis beaucoup de musique. So, on va continuer avec de la musique sur vos ondes communautaires et vous allez me retrouver un peu plus tard en train de faire plus de blabla.
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fin de cette édition du Retour à Halifax. Merci énormément d'avoir passé votre fin d'après-midi avec moi et votre début de fin de semaine avec moi. J'espère que la musique vous a fait du bien, que certains sujets vous ont fait sourire et que quelques questions vous accompagneront encore un peu sur la route. Profitez de votre soirée, prenez le temps de décrocher et de voir les gens que vous aimez ou simplement de savourer une belle soirée été. Merci d'avoir été là. Passez une excellente soirée à Halifax et à très bientôt sur les ondes. On se retrouve le lundi, bien sûr, de 16h à 18h. Moi, je t'ai Ferriel, puis on va continuer avec de la musique pour la fin de cette édition.

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5: Bonjour, vous écoutez le bulletin nouvelle avec Lisa Mansouri. Des alertes canicules restent en vigueur aujourd'hui dans toutes les provinces de l'Atlantique. Une vague de chaleur en provenance de l'Ontario et du Québec s'est propagée vers l'est. Les températures devraient atteindre jusqu'à 26 degrés Celsius dans le sud du Nouveau-Brunswick et dans certaines régions de la Nouvelle-Écosse. Selon le météorologue Gane Hubbard, ces températures élevées devraient perdurer jusqu'à samedi dans de nombreuses régions du Nouveau-Brunswick, de la Nouvelle-Écosse et de l'île du Prince-Édouard. Les logements sociaux de la Nouvelle-Écosse seront bientôt alimentés en électricité propre et renouvelable, ce qui permettra de réduire les émissions de gaz à effet de serre et de stabiliser les coûts énergétiques. Un nouvel accord conclu avec Renewal Energy Incorporation prévoit que le projet éolien de Mercy River, situé dans le comté de Queens, fournira de l'électricité renouvelable aux logements sociaux à partir de 2027. En vertu de cet accord d'une durée de 10 ans, la province s'engage à se faire fournir de l'électricité par Renewal pour ses logements sociaux, ce qui permettra de réduire les émissions de gaz à effet de serre de plus de 37 000 tonnes par an. Cela permettra à l'Agence provinciale du logement de Nouvelle-Écosse d'atteindre son objectif légal de réduction des émissions environ 2 ans plus tôt que prévu, soit en 2028. Cela signifie également que la province économisera entre 25 et 50 millions de dollars en coûts d'électricité sur la durée totale du contrat, sur la base des hausses moyennes historiques des prix de l'énergie. Renewal est devenue la première entreprise de Nouvelle-Écosse à obtenir en 2024 une licence de vente au détail d'énergie renouvelable délivrée par la Commission des services publics et d'examen de la Nouvelle-Écosse. Cette licence permet aux résidents, aux institutions publiques ainsi qu'aux clients commerciaux et industriels d'avoir accès à une électricité propre et à des tarifs prévisibles. Une femme de Nouvelle-Écosse condamnée à la prison à perpétuité pour avoir étranglé sa fille de 12 ans s'est vue accorder 6 mois supplémentaires de semi-liberté. Penny Boudreau a tué sa fille Carissa le 27 janvier 2008, affirmant dans un premier temps que la jeune fille s'était enfuie après une dispute à Bridgewater, leur ville natale en Nouvelle-Écosse. Le corps de Carissa a été retrouvé 2 semaines plus tard sur les rives de la rivière La Have. Madame Boudreau a plaidé coupable de meurtre au deuxième degré en janvier 2009, expliquant qu'elle craignait que sa fille ne s'interpose entre elle et son petit ami. À partir du 6 juillet, les chasseurs de la Nouvelle-Écosse pourront participer au tirage au sort pour obtenir l'un des 6025 timbres de chasse au cerf sans bois pour la saison 2026. Le tirage au sort pour la chasse au cerf sans bois contribue à maintenir des populations de cerfs saines et équilibrées en permettant aux chasseurs titulaires d'un permis de chasser des femelles sans bois dans les zones où leur nombre est plus élevé. Les timbres sont disponibles pour 5 des 10 zones de gestion du cerf, donc les zones 103, 104, 106, 108 et 110 de la Nouvelle-Écosse continentale et pour les 2 zones 111 et 112 du Cap-Breton. Les timbres pour la chasse au cerf sans bois ne sont pas obligatoires dans les autres zones du continent, soit 101, 102, 105, 107 et 109, où les chasseurs peuvent chasser des cerfs des deux sexes. L'âge minimum requis pour chasser le cerf a été abaissé de 16 à 12 ans. Les jeunes chasseurs âgés de 12 ans à 15 ans peuvent participer au tirage au sort pour la chasse au cerf sans bois, à condition de remplir toutes les conditions d'obtention du permis au moment de leur demande. Les frais s'élèvent à 8,04 $ plus taxes pour les demandeurs électroniques et par téléphone, et à 11,70 $ plus taxes pour les demandeurs sur papier. La date limite de dépôt des demandes est fixée au 31 juillet, et les résultats seront publiés en ligne le 18 août. Les gens de l'île du Prince-Édouard qui n'ont pas accès à des services Internet sans fil peuvent désormais emprunter des appareils portatifs dans les bibliothèques provinciales afin de rester connectés. 20 nouveaux points d'accès mobile sont maintenant offerts en prêt par le service des bibliothèques publiques. Les points d'accès mobile peuvent être empruntés par tous les insulaires âgés de 16 ans ou plus, détenant une carte valide du service des bibliothèques publiques de la province. Les appareils peuvent être empruntés pour une période maximale de 3 semaines, à raison d'un appareil par carte de bibliothèque et par ménage. Et maintenant, voici les nouveaux.

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17: Il me fait un grand plaisir, auditeurs, auditrices, de vous retrouver cette année et surtout pour cette nouvelle édition de l'émission Rythme féminin 2024-2025. Voilà, je suis très contente de vous retrouver, mais aussi très enthousiaste de vous présenter notre première artiste, Eva Garnier, dite tout simplement Eva. C'est une chanteuse française née le 12 mars 2001 à Nice. En juillet 2019, elle sort son premier album studio intitulé Queen, comme on l'appelle. Eva Garnier, née dans une famille de musiciens, vous pouvez déjà comprendre d'où vient sa passion. Donc, elle a été influencée par sa famille qui est une famille de musiciens. À 5 ans, elle a tout de suite commencé à jouer du piano. Donc voilà, elle s'est lancée très tôt et elle est la sœur de Zaz. On la découvre tout de suite avec sa chanson « Cœur noir ».

0: très belle pièce Cœur Noir que vous venez d'écouter de cette artiste Eva Queen. Sous le pseudonyme Eva Queen, elle se lance dans la musique en octobre 2018 avec un premier single Mood. Le titre est certifié d'ailleurs disque d'or en France, puis son single En Fleck en duo avec l'artiste La Popularis, et le titre est également certifié disque d'or en France, single de platine, puis single de diamant. Écoutons à présent Allô.
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Allô, et la pièce que nous venons d'écouter de notre artiste Eva Queen, c'est une collaboration, je dirais un duo hein, avec Marwa Loud. Alors, en mars 2019, TF1 dévoile Eva dans son mood, une série sur le quotidien de la jeune chanteuse. La deuxième saison est sortie le 1er juillet 2019 et en octobre 2020, Eva révèle lors d'une entrevue qu'il n'y aura pas de troisième saison en expliquant que cette série ne lui correspond plus et qu'elle souhaite s'éloigner du milieu de la télévision. Nous allons écouter Alibi, sa chanson que j'aime beaucoup, que voici.

Vous venez d'écouter Alibi, comme je disais, une très bonne chanson. Hein. Les beats, là, ça fait vraiment bouger. J'espère que vous avez bougé. Vous êtes trémoussé un peu parce que c'est une bonne chanson, mais aussi le rythme est vraiment très émouvant. Le 5 juillet 2019, Eva Queen sort son premier album studio Queen. Celui-ci connaîtra un grand succès et il sera certifié d'ailleurs double platine 2 ans plus tard. Et le 21 août 2020, Eva Queen dévoile son second album Fade avec le single Chelou et Lingo. Ce dernier est composé d'un sample de la chanson Replay Diaz. L'album est composé de 14 titres, dont un featuring avec le chanteur NASA sur le titre Cendrillon et un autre featuring avec le chanteur Alonso sur le titre Wine. Écoutons à présent Toi.

Eva Queen, c'est pas pour rien qu'on l'appelle Queen. Nous venons d'écouter la chanson Toi de l'artiste que nous découvrons aujourd'hui. On poursuit notre découverte de Eva Queen le 14 décembre 2020. Elle sort une réédition de son album Fade avec deux titres supplémentaires, Cœur noir et Sentiment. Le titre Cœur noir connaîtra un grand succès, se plaçant dans le top 3 du classement Snap durant au moins 3 mois. Le titre sera certifié single de diamant le 6 janvier 2022. Et un an plus tard, le 6 novembre 2021, la chanteuse commence sa tournée par Amnéville. Eva s'est produite dans des zéniths de France jusqu'à clôturer sa tournée à Genève le 23 avril 2022. Nous allons écouter la fameuse chanson Mood qui est sortie en 2019.

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1: C'était la pièce Mood que nous venons d'écouter de l'artiste Eva Queen. Le 19 novembre 2021, Eva Queen relève son troisième album Happiness. Au lendemain de la sortie de son nouvel album, Eva est sacrée artiste féminine francophone de l'année au NRG Music Award. Et vous savez, en 2022, elle participe comme candidate à la saison 12 de Danse avec le Star. Dans la même année, elle apparaît en tant que co-coach avec Luan dans le programme de The Voice Kids. À la même année, au mois d'octobre, elle sort un single Amour impur. Et c'est pas fini. Pour ses fans, le 28 septembre 2023, elle sort un autre single, Seum, dont la direction artistique est réalisée par le rappeur Damso. Et voilà, c'était une très belle découverte. Merci beaucoup d'être là pour cette première partie. Hein, ne quittez pas. Je vous reviens après cette pause musicale pour vous parler de notre deuxième artiste.

Bienvenue à tous pour notre deuxième partie de cette émission Rythme au féminin. Je vous accompagne pour la demi-heure qui nous reste. Un grand plaisir de vous retrouver encore et de vous savoir à l'écoute de cette émission. Mon nom est Adèle Yambayamba. Nous allons découvrir Sophia Essaïdi qui est née en 1984 à Casablanca, Maroc. C'est une auteure, compositrice et interprète et aussi comédienne franco-marocaine. Elle est également danseuse, joue du piano de percussion et compose à la guitare. Elle accède à la notoriété après sa participation à la saison 3 de Star Académique en France, où elle arrive jusqu'en demi-finale face à Élodie Frégé. On ouvre son répertoire avec Femme d'aujourd'hui. Quel bel titre, n'est-ce pas? On l'écoute.

Femme d'aujourd'hui est la pièce que nous venons d'écouter de l'artiste Sophia. En 2019, elle remporte le trophée de la comédie musicale de l'artiste interprète féminine pour son rôle de Velma Kelly dans la comédie musicale Chicago. Sophia Essaidi, née le 6 août 1984 à Casablanca, comme je disais, d'un père marocain et d'une mère d'origine française. À l'âge de 18 ans, Sophia, elle quitte le Maroc pour la France afin de suivre à Paris des études d'économie. Écoutons à présent « Je veux tout ».

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1: Vous venez d'écouter Je veux tout, toujours à l'écoute de votre émission. Nous allons parler de ses débuts à Star Academy du 30 août au 12 décembre 2003, alors qu'elle était étudiante à l'université Paris-Dauphine. Elle participe en tant que candidate à la troisième saison de l'émission de TF1 Star Academy, où elle arrive jusqu'en demi-finale. Elle participe ensuite à la tournée Star Academy 33 qui suit, en y interprétant, entre autres, une reprise de Roxane du groupe The Police, chorégraphée par Kamel Ouali. Ensuite, une tournée mondiale. Voici sa chanson « Mon cabaret ».

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1: Sophia Saïdi avec sa pièce Mon cabaret. Et donc, elle a tourné encore avec Frédéric en 2016 au cœur du massif volcanique auvergnat dans la série Meurtre. Sophia Saïdi, elle a tourné dans L'insoupçonnable, une série télévisée française inspirant de la célèbre série The Fall. Elle est tournée dans la ville de Lyon et ses alentours. Nous allons écouter à présent « Je croque la vie » que voici.

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1: Je croque la vie et la pièce que nous venons d'écouter. Donc c'est beau comme titre, croquer la vie, ça veut dire savourer la vie, avoir du plaisir dans la vie, si je peux comprendre par moi-même, hein, ça n'engage que moi. Mais même si les paroles, c'est pas exactement ce que moi je dis, mais c'est vraiment une très belle pièce. Alors le 23 janvier 2010, elle est élue artiste féminine francophone de l'année au NRG Music Award à Cannes, en direct sur TF11. La même année, elle est élue encore meilleure actrice au jeu talent de l'année 2009 pour sa prestation dans Aïcha. Et mars 2011, elle participe à la première saison de l'émission Danse avec le Star sur TF1 aux côtés de danseur Maxime Derimé et termine deuxième de la compétition. Ouais, c'est pas rien ça, hein? Alors nous allons écouter une autre pièce d'elle. Voici Après l'amour. On l'écoute.

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1: Eh bien, tout commence bien, finit bien. Donc, on s'approche vers la fin de cette découverte de Sophia. Mais vous venez d'écouter Après l'amour, une très belle pièce d'elle. Les deux retours dans l'émission de nouveau en 2012 de printemps de la saison 3 de la danse avec le star. Elle y coach une équipe de stars sur le tango face à Matt Porroca qui coach une équipe de stars sur le passo doble. Le 22 décembre 2012, elle participe le temps d'une soirée à l'émission spéciale Danse avec les stars, fête de Noël, et elle termine deuxième de la compétition. Une artiste vraiment talentueuse, elle chante bien, je l'adore, ça m'a fait un grand plaisir de vous faire cette belle découverte de ces artistes pour cette première édition de cette année. Merci beaucoup d'être à l'écoute. Mon nom est Adèle Yambayamba, j'ai hâte en fait de vous retrouver la semaine prochaine pour une nouvelle découverte. Prenez soin de vous et à très bientôt. Ciao, ciao.

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6: 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Pour Fredericton, Saint-John, Halifax et Miramichi. On va commencer avec l'artiste de Puerto Rico, Bad Bunny, avec la chanson Nueva York de l'album de Vito Mar Más Fotos.
7: Nueva York!

De la République dominicaine encore, c'est un nouveau artiste qui s'appelle Nestor Aldway, avec une nouvelle chanson sur la situation géopolitique de nos jours.

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1: 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De Fredericton, c'est Jennifer Russell avec la chanson en français Café Latte.

0: J'espère que vous avez aimé cette émission. À la prochaine émission de Liaison Hispanique.
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